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Bonjour à tous. Nous en avons fini avec cette étape. Marco Rubio a annoncé que l'opération militaire lancée en février par les États-Unis contre l'Iran était désormais terminée. Le secrétaire d'État américain estime que la priorité américaine est la réouverture du détroit d'Ormuz. Washington qui salue un premier succès pour l'opération Projet Liberté lancée dimanche dernier. Deux navires marchands ont pu franchir le détroit escorté par la marine américaine. L'Iran, de son côté, promet une riposte ferme aux navires qui n'observeraient pas ces directives dans le détroit d'Ormuz et dément par ailleurs catégoriquement avoir attaqué les Émirats arabes unis. Le pays du Golfe dit pourtant avoir activé sa défense aérienne pour le second jour consécutif face à des missiles et des drones tirés depuis l'Iran. Emmanuel Macron qui a encore appelé à la réouverture du détroit d'Ormuz. La France a une position constante depuis le début. Nous appelons à la cessation de toutes les hostilités, au retour des négociations diplomatiques et au bon respect de tous les pays de la région, a réaffirmé le chef de l'État français depuis Erevan, en Arménie. Dans l'actualité également, une enquête pour homicide involontaire ouverte après la mort de deux militaires âgés de 24 et 30 ans dans un accident de plongée mardi à Angers au cours d'un exercice organisé dans la rivière Maine. Les autopsies auront lieu dans les jours à venir. Le matériel de plongée a été saisi et sera analysé. Trois personnes vont être évacuées du MV de Hondius aux Pays-Bas via le Cap-Vert, une annonce de l'opérateur néerlandais. Le navire de croisière immobilisé depuis dimanche en raison d'un foyer d'antivirus à bord repartira ensuite vers les îles Canaries. 149 passagers se trouvent à bord du bateau, dont 5 Français. Puis on termine par un mot de football et la fin du rêve pour l'Atlético en Ligue des Champions. Une semaine après un match nul à Madrid, Arsenal s'est imposé ce mardi soir à l'Emirates Stadium face à l'équipe d'Antoine Griezmann qui voit s'envoler son rêve de disputer une seconde finale de Ligue des Champions, la 4e du club. Voilà pour l'actualité. Bon début de journée à tous à notre écoute.

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Bonjour à tous. Le prix du pétrole au cœur a des préoccupations. Sébastien Lecornu s'exprimera en début de semaine prochaine. Le Premier ministre dit vouloir adapter les dispositifs de soutien à l'activité économique face à la flambée des prix des carburants liés à la guerre au Moyen-Orient. Emmanuel Macron avait appelé à une réponse européenne en cas de profits pétroliers excessifs, mais le PDG de Total Energy a déjà prévenu. Son groupe ne plafonnera plus les prix à la pompe en cas de taxes sur les profits exceptionnels. En attendant, les cours du pétrole ont reculé ce mardi soir après l'annonce de deux traversées de navires marchands escortées par les Américains dans le détroit d'Ormuz. Le prix du baril de Brent a perdu 4%, tout comme son équivalent américain. Un premier succès selon Washington pour l'opération Projet Liberté lancée dimanche. Sur le front de l'offensive américaine en Iran, Marco Rubio affirme qu'elle est terminée. Le secrétaire d'État américain a affirmé que l'objectif des États-Unis était désormais la réouverture du détroit d'Ormuz. Dans le reste de l'actualité, le navire de croisière MV Ondius débarquera finalement dans les îles Canaries. Les passagers devraient arriver d'ici 3 à 4 jours. Une annonce du ministère de la Santé espagnol ce mardi soir. Une fois sur place, l'équipage et les passagers seront examinés, pris en charge et rapatriés dans leurs pays respectifs. 5 Français se trouvent actuellement à bord. Les partisans de l'Union à gauche tenaient ce mardi soir un meeting commun à Paris pour relancer le processus de primaire de la gauche non mélenchoniste pour l'élection présidentielle de 2027. L'ex-candidate du nouveau Front populaire pour Matignon, Lucie Casté, a assuré que cette primaire n'était pas une chimère. Selon elle, l'union de la gauche a l'organisation et les moyens de mobiliser des millions d'électeurs. Et puis les retrouvailles ce mercredi soir entre le Bayern et le PSG, un peu plus d'une semaine après la victoire des Parisiens, 5 à 4 au Parc des Princes, à l'issue d'un match complètement fou. Les deux clubs s'affrontent à nouveau, cette fois-ci à Munich, en demi-finale retour. Le vainqueur affrontera Arsenal, tombeur de l'Atlético Madrid. Bonne journée à tous, à notre écoute.

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1: Bonjour à tous. Vers la fin de la guerre au Moyen-Orient, selon Marco Rubio, hier, l'opération militaire lancée en février contre l'Iran est désormais terminée. Le secrétaire d'État américain estime que la priorité américaine est la réouverture du détroit d'Ormuz. De son côté, Donald Trump a annoncé la suspension du projet Liberté, cette opération d'escorte des bateaux coincés dans le Golfe. Hier, deux navires marchands ont ainsi pu franchir le détroit. En revanche, le blocus des ports iraniens, lui, est bien maintenu. En parallèle, le chef de la diplomatie iranienne est à Pékin. Il doit notamment rencontrer son homologue chinois. Ce déplacement intervient à l'approche d'une visite en Chine du président américain Donald Trump les 14 et 15 mai prochains. Dans ce contexte, en France, Sébastien Lecornu promet d'adapter les dispositifs de soutien face à la flambée des prix des carburants. Le Premier ministre a reconnu devant l'Assemblée nationale hier que la situation était difficile et grave. Le gouvernement s'exprimera en début de semaine prochaine sur le soutien à l'activité économique. Dans le reste de l'actualité, une enquête ouverte pour homicide involontaire après la mort de deux militaires à Angers. Les deux hommes âgés de 24 et 33 ans sont décédés dans la nuit de lundi à mardi après un accident de plongée. Des faits qui se sont déroulés pendant un exercice organisé dans la rivière Maine. L'enquête a été confiée à la brigade de recherche d'Angers. Amazon compte investir plus de 15 milliards d'euros en France sur 3 ans. Le géant de la vente en ligne a annoncé l'ouverture de 4 nouveaux centres de distribution en Eure-et-Loire, dans l'Oise, le Rhône et le Haut-Rhin. Plus de 7000 emplois en CDI vont également être créés. Selon Amazon, il s'agit du plus gros investissement de l'entreprise dans le pays. Et puis en football, 20 ans après, Arsenal retrouve la finale de la Ligue des Champions. Les Gunners ont validé hier leur billet avec un succès 1-0 sur l'Atlético de Madrid. Place ce soir à la deuxième demi-finale retour. Le PSG affronte le Bayern Munich en Allemagne. Un peu plus d'une semaine après le match fou et la victoire parisienne 5-4 au Parc des Princes. C'est une rencontre à suivre ce soir à partir de 21h. Excellent début de journée à tous.

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0: Les postes à pourvoir chez Génie Intérim. On recherche un technicien de maintenance à Viche pour un contrat en CDI. Travaille en 2x8 et ou 2 journées. Vos missions, veiller au maintien en conditions opérationnelles des équipements de production. Respecter les règles d'intervention et de sécurité, EPI, consignes, procédures internes. Effectuer les contrôles de suivi machine et renseigner avec précision les documents de maintenance. Apporter un soutien permanent aux équipes de production et intervenir rapidement en cas de dérive ou d'arrêt de ligne. Appliquer et suivre le plan de maintenance préventive et être force de proposition pour l'améliorer. Vous respecterez les règles d'hygiène et d'environnement agroalimentaire. On recherche un conducteur de machine à Viche pour un contrat intérimaire, en horaire 2x8 et 3x8, semaine de 4 jours de travail. En tant que conducteur de machine, vous serez responsable de la gestion et du bon fonctionnement des équipements de production, tout en garantissant la conformité des produits et le respect des normes de sécurité. Vos missions principales ? Assurer la conduite, le réglage et la surveillance des machines. Effectuer les opérations de maintenance préventive et corrective. Contrôler la qualité des produits fabriqués. Veillez au respect des procédures de sécurité et d'hygiène et participez à l'optimisation des processus de production et à la réduction des temps d'arrêt. Et enfin, on recherche un cariste à Urmat pour un contrat intérimaire. Horaire 2x8, certains samedis matins seront travaillés en période de forte activité, 10 au maximum entre mars et octobre. Côté avantages, prime de productivité, d'assiduité, indemnité de transport, panier repas et 13e mois. Vos missions principales, chargement et déchargement des camions frontal et latéral, gestion des bacs de traitement, rangement des stocks, diverses manutentions, utilisation du CACES 3 et 5. Attention pour ce poste, il y aura de la poussière de bois, du bruit, le port de charge et du travail en extérieur. 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

0: 4h.
1: Bélier, dormez davantage, vous en avez besoin. Couchez-vous plus tôt et ne prenez pas d'excitants en fin de journée. Taureau, vous mangez à n'importe quelle heure et vous négligez votre alimentation. Prenez davantage soin de vous. Gémeaux, ne vous lamentez pas sur votre sort. Remettez-vous en question sur le plan sentimental. Cancer, vous êtes plus exigeant avec votre partenaire qu'envers vous-même. Une petite introspection vous fera le plus grand bien. Lion, au lieu de penser que tous les problèmes viennent de votre conjoint, faites preuve d'humilité et de modestie. Vous avez aussi votre part de responsabilité. Vierge, il y a du mouvement dans l'air. Votre curiosité est aiguisée, vous voulez tout savoir et tout connaître. Balance, utilisez tous les médias pour vous renseigner et continuez sur votre lancée car vous êtes bien parti pour trouver un vrai scoop. Scorpion, si vous voulez maigrir, vous devez alléger votre alimentation. Sagittaire, Mars vous dynamise et vous booste le moral. Vous vaquez à vos occupations quotidiennes avec entrain. Capricorne, avis aux célibataires, Vénus, planète de l'amour, vous invite à la rencontre. Verseau, soyez aux aguets, vous avez toutes les chances de croiser l'élu de votre cœur aujourd'hui. Poisson, faites des relations publiques, mettez votre timidité de côté pour vous présenter sous votre meilleur jour.

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1: Et nous sommes le 6 mai aujourd'hui, nous fêtons les prudences et les mariens. Et en ce 6 mai, je pourrais vous parler de l'explosion du dirigeable allemand Hindenburg en 1937, lors de son atterrissage dans l'état de New York. La tragédie qui coûte la vie à 36 personnes, met irrémédiablement un terme au transport de passagers par Zeppelin. J'aurais aussi pu vous parler du réalisateur américain Orson Welles, né en 1915, ou encore de l'installation de Louis XIV au château de Versailles en 1682. Mais le 6 mai 1994, la reine Elisabeth II et le président François Mitterrand inaugure le tunnel sous la Manche, plus longue galerie sous-marine du monde et premier lien fixe entre le Royaume-Uni et le continent européen. Les deux chefs d'État se rejoignent à Calais pour couper le ruban et effectuent ensuite le voyage retour par le tunnel sous la Manche à bord de la Rolls-Royce de la reine d'Angleterre. Un trajet de 50 km est réalisé en 35 minutes. L'allocution du président Mitterrand souligne les retombées bénéfiques du tunnel pour l'ensemble de l'Europe. Une Europe unie et solidaire, souligne le chef de l'État. Pourtant, à l'origine, l'Angleterre n'est pas vraiment emballé par le projet, mais la première ministre conservatrice, Margaret Thatcher, qui dirige alors le pays, se laisse convaincre. Le chantier du tunnel coûte 100 milliards de francs, soit le double du montant prévu. La première liaison commerciale du TGV Eurostar aura lieu quelques mois plus tard, le 14 novembre. La citation du jour est signée de l'homme de lettres Mokhtar Regieg. L'homme doit savoir que son destin se trouve au bout du tunnel et non à son entrée.

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1: Bonjour à tous. Les États-Unis préparent-ils leur départ définitif du conflit au Moyen-Orient ? Donald Trump a annoncé cette nuit la suspension de l'opération américaine d'escorte de navires à travers le détroit d'Ormuz, une opération en place depuis seulement un jour. Le président des États-Unis qui dit vouloir parvenir à un accord avec l'Iran pour mettre fin à la guerre. Plus tôt hier, Marco Rubio, le chef de la diplomatie américaine, a assuré que la phase offensive contre Téhéran était bien terminée. Et en France, la menace de Total face à de possibles nouvelle taxe. Le patron du groupe affirme dans le journal Sud-Ouest que le distributeur ne pourra pas maintenir son plafonnement en cas de taxe des super profits pétroliers. On rappelle que la multinationale a engrangé un bénéfice de près de 5 milliards d'euros au premier trimestre 2026. Dans le reste de l'actualité, le bateau de croisière frappé par un foyer d'antivirus va pouvoir accoster. L'Espagne a accepté d'accueillir le navire. Il devra arriver aux Canaries d'ici 3 à 4 jours. Une fois sur place, l'équipage et les passagers seront examinés, pris en charge avant d'être transférés vers leurs pays respectifs. Et hier, l'OMS a fait état de 7 cas liés au foyer identifié à bord. 3 décès sont à déplorer, un couple de septuagénaires néerlandais et un passager allemand. 18 mois de prison avec sursis requis contre l'ex-animateur scolaire à Paris. Il a comparu hier devant le tribunal correctionnel pour harcèlement sexuel et agression sexuelle sur des fillettes. 9 élèves de CM2 ont en effet dénoncé des gestes et des propos de cet homme de 47 ans travaillant à l'école Titon dans le 11e arrondissement. La décision doit être rendue le 16 juin prochain. 15 milliards d'euros sur 3 ans. Eh bien, c'est la somme que compte investir Amazon en France, soit l'un des plus gros investissements de l'entreprise dans le pays. Le géant de la vente en ligne a ainsi annoncé l'ouverture de 4 nouveaux centres de distribution en Eure-et-Loire, dans l'Oise, le Rhône et le Haut-Rhin. Plus de 7000 emplois en CDI vont également être créés. Et puis en football, Arsenal est en finale de la Ligue des Champions. Les Gunners ont validé hier leur billet après une victoire 1-0 sur l'Atlético de Madrid. Excellent début de journée à tous.

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2: En 1991, la France s'apprête à succomber au charme d'un certain Claude Ambarali, un artiste qui allait considérablement influencer les années 90. Pourtant, lui, à l'époque, préfère à la musique le football et le ping-pong, un sport dans lequel, par ailleurs, il excelle. Quoi qu'il en soit, c'est dans le sous-sol d'un laboratoire de chimie, aux côtés d'un certain Jimmy Jay, champion de France de DJ DMC, en 1989, qu'MC Solar enregistre Bouge de là. Un enregistrement pour le moins singulier, puisque le DJ a quelques mois plus tôt gagné 45 000 euros au loto, ce qui lui permet de s'offrir un home studio équipé d'un ordinateur dernier cri ainsi que d'une carte son et d'un micro mis au service donc d'MC Solar, un nom que le chanteur tient de la fin des années 80, époque où avec des bombes de peinture, il signait Soar puis Solar sur les murs de Maison Alfort. Bouge de là décrochera en tout cas la 5e place du top 50 français et permet au chanteur de remporter en 1992 son premier trophée lors des victoires de la musique.
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0: Les postes à pourvoir chez Génie Intérim. On recherche un technicien de maintenance à Viche pour un contrat en CDI. Travaille en 2x8 et ou 2 journées. Vos missions, veiller au maintien en conditions opérationnelles des équipements de production. Respecter les règles d'intervention et de sécurité, EPI, consignes, procédures internes. Effectuer les contrôles de suivi machine et renseigner avec précision les documents de maintenance. Apporter un soutien permanent aux équipes de production et intervenir rapidement en cas de dérive ou d'arrêt de ligne. Appliquer et suivre le plan de maintenance préventive et être force de proposition pour l'améliorer. Vous respecterez les règles d'hygiène et d'environnement agroalimentaire. On recherche un conducteur de machine à Viche pour un contrat intérimaire, en horaire 2x8 et 3x8, semaine de 4 jours de travail. En tant que conducteur de machine, vous serez responsable de la gestion et du bon fonctionnement des équipements de production, tout en garantissant la conformité des produits et le respect des normes de sécurité. Vos missions principales ? Assurer la conduite, le réglage et la surveillance des machines. Effectuer les opérations de maintenance préventive et corrective. Contrôler la qualité des produits fabriqués. Veiller au respect des procédures de sécurité et d'hygiène. Et participer à l'optimisation des processus de production et à la réduction des temps d'arrêt. Et enfin, on recherche un cariste à Urmat pour un contrat intérimaire. Horaire 2x8, certains samedis matins seront travaillés en période de forte activité, 10 au maximum entre mars et octobre. Côté avantages, prime de productivité, d'assiduité, indemnité de transport, panier repas et 13e mois. 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Attention, pour ce poste, il y aura de la poussière de bois, du bruit, le port de charge et du travail en extérieur. 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
1: Allez, on prépare son cerveau dans quelques instants. On joue avec les mots sur RCB.
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1: Goethe Maurier Bissam. Bonne journée. Bonjour tout le monde.
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3: Le sujet du jour est l'électricité. Pour rendre fou un informaticien, il suffit juste de l'envoyer chercher un fichier MIDI à 14 heures. Les installations électriques d'une exploitation agricole ont obligatoirement des prises de terre. Faire moins le ménage permet de réaliser des économies d'énergie car il se forme des fils de chaleur. Un bon éclairage n'est pas un luxe. Ce que raconte un compteur électrique est généralement de bonne facture. Les câbles blindés ne sont pas destinés qu'aux militaires. Il suffit d'un coup de foudre pour péter les plombs. Un électricien est sur les dents quand un transformateur a pire haleine. Overteil und kiel im Mai bringt Wien und viel Heil.
2: Rosée du soir et fraîcheur en mai, beaucoup de vin et de foin. Aujourd'hui 6 mai, bonne fête aux prudences de Saint-Guy. C'est aussi la Saint-Jean le Bouillant. S'il fait beau à la petite Saint-Jean, année fructueuse en froment.
1: Güterdain, là. Bonne journée et nat fou.
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1: Un enjeu de santé publique majeur, les risques psychosociaux au travail tuent 840 000 personnes chaque année dans le monde. Les facteurs de risque psychosociaux liés au travail se sont accrus depuis les années 90 en raison de l'évolution du travail et de son organisation. Les salariés sont plus exposés au stress ainsi qu'aux différents types de violences internes ou externes à l'entreprise. Être en lien avec le public expose ainsi les salariés à des violences verbales ou physiques qui ont significativement augmenté au cours des dernières décennies. Mais ces violences peuvent aussi survenir entre collègues. Les risques psychosociaux sont aussi liés à la façon dont le travail est organisé. L'assurance maladie pointe plusieurs facteurs aggravants, des objectifs flous, une mauvaise relation avec la hiérarchie, un manque d'autonomie ou de reconnaissance, une charge de travail excessive, des horaires atypiques, une difficulté à se déconnecter ou encore le sentiment que son travail n'a plus de sens. Le rythme de travail est l'un des facteurs de risque s'étant le plus aggravé ces dernières années. Selon des chiffres de l'assurance maladie de 2013, plus d'un salarié sur trois en France était soumis à des contraintes de rythme de travail, contre seulement 6% au début des années 80. En 2016, près d'un salarié sur deux déclarait devoir travailler dans l'urgence. Résultat, des salariés fatigués, ayant des difficultés à se concentrer, irritables ou qui se replient sur eux-mêmes. Et dans les cas les plus graves, des maladies cardiovasculaires ou des troubles mentaux qui tuent plus de 800 000 personnes par an, selon un récent rapport de l'Organisation internationale du travail.

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1: Les illusions auditives, on voit ça ensemble. Alors, une illusion auditive, mais qu'est-ce que c'est? Certains appelleront ça une hallucination auditive, mais c'est un peu différent d'une hallucination. C'est quand tu crois entendre ou voir quelque chose qui n'existe pas, comme le coup de l'oasis au milieu du désert. Alors que l'illusion, c'est comme l'illusion d'optique. Tu vois une image, tu crois qu'elle bouge, mais c'est juste une image. Et bien dans ce cas, tu entends quelque chose, tu crois que ça dit ça, mais ça dit tout autre chose. On va prendre l'exemple aujourd'hui d'Alia et de Omi. Rappelez-vous le titre « Cheerleader ». Eh bien, comme ça fait suer tout le monde en ce moment, Omi nous propose de quitter la France et d'aller chez Lidl.

Bonjour à tous. L'opération a duré seulement un jour. Donald Trump annonce la suspension du projet Liberté, cette opération américaine d'escorte de navires à travers le détroit d'Ormuz. L'objectif pour le président des États-Unis, parvenir à un accord avec l'Iran pour mettre fin à la guerre au Moyen-Orient. En revanche, le blocus américain des ports iraniens, lui, est bien maintenu. Et plus tôt, hier, Marco Rubio, le chef de la diplomatie américaine, a assuré que la phase offensive contre Téhéran était terminée. Et face au blocage du détroit d'Ormuz, le gouvernement français reçoit aujourd'hui les compagnies aériennes. L'objectif, faire le point sur l'approvisionnement en kérosène. Des compagnies, plusieurs, ont déjà annoncé des annulations pour ce mois de mai et en juin. Le ministre des Transports, Philippe Tabarot, de son côté, a assuré qu'il n'y avait pas de problème d'approvisionnement. Dans le reste de l'actualité, les députés votent l'allongement de la rétention des étrangers jugés dangereux. L'Assemblée nationale a en effet adopté le texte qui porte jusqu'à 7 mois la rétention administrative de certains étrangers sous OQTF. On rappelle qu'une mesure proche a déjà été censurée l'été dernier par le Conseil constitutionnel car jugée disproportionnée. L'ancien boxeur accusé d'avoir mortellement frappé un autre homme de 58 ans lors des fêtes de Bayonne en 2024, il a été condamné hier à 19 ans de réclusion criminelle. La victime qui avait reçu des coups de poing au visage était décédée 5 jours plus tard. Amazon renforce encore sa présence en France. Le géant de la vente en ligne compte investir plus de 15 milliards d'euros sur 3 ans, soit l'un des plus gros investissements de l'entreprise dans le pays. Il annonce ainsi l'ouverture de 4 nouveaux centres de distribution en Eure-et-Loire, dans l'Oise, le Rhône et le Haut-Rhin. Plus de 7000 emplois en CDI vont également être créés. Et puis on termine avec un mot de football. Arsenal est en finale de la Ligue des Champions. Les Gunners ont battu hier soir l'Atlético de Madrid en demi-finale retour 1-0. Place ce soir à la deuxième demi-finale retour. Le PSG affronte le Bayern Munich en Allemagne. Un peu plus d'une semaine après le match fou et la victoire parisienne 5-4 au Parc des Princes. C'est une rencontre à suivre à partir de 21h. Excellent début de journée à tous.

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1: Bonjour la vallée, bienvenue sur les ondes de votre radio locale RCB. Nous sommes en compagnie aujourd'hui des femmes de la diaspora Grand Est, en compagnie de Alvin qui est présidente, Linda et Erna. Bonjour mesdames.
2: Bonjour.
1: Vous êtes à nouveau sur les ondes d'RCB. Alors, pour ceux qui auraient peut-être loupé les premières interviews, je vous laisse un petit peu vous représenter et nous parler de votre association.
3: Donc, je m'appelle Linda, je suis membre de l'association Femmes de la Diaspora Grand Est qui a été créée par Alvin il y a maintenant plus de 3 ans, bravo en tout cas. Donc Alvin, c'est notre présidente et elle a voulu mettre en place cette association, surtout ce qui lui tenait à cœur, c'était d'accueillir toutes les personnes étrangères et à la base les femmes. Donc c'est pour ça que l'association s'appelle les Femmes de la Diaspora Grand Est, alors que maintenant, depuis cette année, depuis le 2 février, nous accueillons tout le monde. Des hommes, des femmes, donc les personnes du territoire du Grand Est. Et l'objectif de l'association, c'est de faciliter l'insertion sociale et culturelle. Et notamment, nous avons aussi actuellement monté des projets d'action humanitaire. Et le projet actuel, Alvin va pouvoir un petit peu nous en parler.
2: Oui, bien sûr. Et avant de parler même de ce projet, ce sera encore bien de revoir encore un peu l'objet et le but de l'association Les Femmes de la Diaspora. Comme disait Linda tout à l'heure, oui, nous accueillons toute personne étrangère, ça veut dire femmes et hommes, en ce moment sur le territoire Grand Est, pour faciliter leur insertion sociale et culturelle. Nous les orientons aussi vers les organismes spécialisés pour les démarches administratives. Nous partageons bien les valeurs de solidarité, d'égalité, de dignité et d'éducation. Nous contribuons notamment au développement ludique et social-culturel des enfants dans le monde entier, répondant particulièrement aux besoins des orphelins et ceux en situation de handicap, afin de favoriser leur inclusion et épanouissement dans les contextes adaptés. Nous montons des projets dont Linda vient de dire humanitaires. La première année, nous avons monté un projet, c'était au Cameroun, et la deuxième, c'était en Côte d'Ivoire, et cette année, nous sommes à Baramba, à l'école primaire de Baramba. Ce que nous allons faire à l'école primaire de Baramba cette année, c'est d'aider les enfants pour leur sortie scolaire, dans le cadre de leur sortie scolaire. Donc du coup, le 9 mai 2026, toute la vallée est invitée à venir soutenir dans cette œuvre caritative qui se passera à Baramba à partir de 19h. Vous pouvez donc réserver désormais vos billets sur ILO Association et si vous voulez bien appeler le 07 60 20 17 40 ou encore le 06 49 40 05 42. Nous avons aussi notre email le femmediaspora67@gmail.com. Et je pense que aussi la radio RCB nous mettra aussi en vue.
1: Évidemment, avec grand plaisir.
2: Merci bien. Et aussi, comme nous sommes à la MJC de Baramba, eux aussi sur leur site, il y a le flyer de la diaspora qui circule. Donc, vous pouvez réserver en toute sécurité. Et on vous attend nombreux pour venir soutenir l'œuvre pour aider ces enfants de l'école publique de Baramba. Merci à vous.
3: Je voulais quand même rajouter quelque chose par rapport à la soirée caritative qui va être animée donc le 9 mai à 19h. C'est la troisième édition. Donc, du coup, maintenant, c'est vrai qu'au niveau de l'association, on a vraiment une très bonne logistique. Il y a toujours ces fameux plats du monde qui sont présents et on accueille les enfants, les parents, les adultes dans une belle soirée qui va être vraiment enthousiaste avec aussi une tambola qui sera organisée. Et il y aura donc même DJ Ben et Chris quand même.
2: Oui, c'est bien ça. Et nous allons profiter en cette soirée aussi aux environs de 16h déjà. On va ouvrir les portes de la MJC. Nous allons faire une petite exposition pour montrer quelques articles venant d'ailleurs. Donc, profitez-en de venir vous promener sur le site avant même l'heure d'ouverture de 19h. Donc, vous êtes accueillis et on vous attend nombreux. Et Erna va nous dire un peu quel sera le menu de ce jour, Erna, peut-être.
4: Oui, alors au menu, nous aurons des amuse-bouches, un couscous royal et divers desserts orientaux. Vous pourrez aussi commander les plats à emporter. Et au niveau des prix, pour les adultes, ce sera 35€. Et les enfants de 5 ans à 12 ans, 20€ et à emporter 25€.
2: Voilà, vous allez très bien manger. Hein? En ce moment, nous organisons aussi des petites rencontres. Les femmes viennent et nous faisons quoi, Erna? Du tricot. On fait du tricot aussi pour passer du temps. Voilà. En attendant la permanence. Donc, les femmes, même n'étant pas étrangères, vous pouvez aussi venir pour passer un peu de temps avec nous. C'est de 14h30 à 17h, premier jeudi et le quatrième jeudi du mois, hors vacances scolaires, à la MJC de Baramba. Merci encore à vous.
3: Messieurs aussi, vous pouvez venir, bien sûr.
2: Bien sûr, les messieurs, bien sûr.
1: Tout le monde est bienvenu.
2: Enfin aussi, hein, voilà.
1: Voilà, les enfants, vous pouvez ramener les maris avec, tricoter, voilà. Discuter, papoter, voilà. Autour d'une petite boisson. Voilà, vous êtes les bienvenus dans l'association des femmes de la diaspora Grand Est. Comme dit, les permanences à l'MJC, premier et dernier jeudi du mois. Eh bien voilà, vous savez tout. Alors, on vous donne rendez-vous le 9 mai à l'MJC de Baramba à partir de 16h. Dès 19h, vous pourrez manger. On vous rappelle que la soirée est animée par DJ Ben et DJ Chris. Il y aura une tombola. Vous n'avez plus qu'à réserver. On compte sur vous pour soutenir cette association Les Femmes de la Diaspora Grand Est et également soutenir les enfants de la commune de Baramba. Eh bien mesdames, merci beaucoup d'être venues nous présenter votre soirée. Je vous souhaite une très bonne continuation et au plaisir de vous retrouver sur les ondes très bientôt.
3: À merci, bientôt. À bientôt.
2: Merci à vous tous.

0: Goethe Morier Bissam. Bonne journée, bonjour tout le monde.
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2: Le sujet du jour est l'électricité. Pour rendre fou un informaticien, il suffit juste de l'envoyer chercher un fichier MIDI à 14 heures. Les installations électriques d'une exploitation agricole ont obligatoirement des prises de terre. Faire moins le ménage permet de réaliser des économies d'énergie car il se forme des fils de chaleur. Un bon éclairage n'est pas un luxe. Ce que raconte un compteur électrique est généralement de bonne facture. Les câbles blindés ne sont pas destinés qu'aux militaires. Il suffit d'un coup de foudre pour péter les plombs. Un électricien est sur les dents quand un transformateur a pire haleine. Overteil und Kiel im Mai bringt Wien und viel Heil.
1: Rosée du soir et fraîcheur en mai, beaucoup de vin et de foin. Aujourd'hui 6 mai, bonne fête aux prudences de Saint-Guy. C'est aussi la Saint-Jean le Bouillant. S'il fait beau à la petite Saint-Jean, année fructueuse en froment.
0: Guterdain, là. Bonne journée et nat fou.
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0: 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On recherche un technicien de maintenance à Viche pour un contrat en CDI. Travaille en 2x8 et ou 2 journées. Vos missions, veiller au maintien en condition opérationnelle des équipements de production. Respecter les règles d'intervention et de sécurité, EPI, consignes, procédures internes. Effectuer les contrôles de suivi machine et renseigner avec précision les documents de maintenance. Apporter un soutien permanent aux équipes de production et intervenir rapidement en cas de dérive ou d'arrêt de ligne. Appliquer et suivre le plan de maintenance préventive et être force de proposition pour l'améliorer. Vous respecterez les règles d'hygiène et d'environnement agroalimentaire. On recherche un conducteur de machine à Viche pour un contrat intérimaire en horaire 2x8 et 3x8, semaine de 4 jours de travail. En tant que conducteur de machine, vous serez responsable de la gestion et du bon fonctionnement des équipements de production, tout en garantissant la conformité des produits et le respect des normes de sécurité. Vos missions principales ? Assurer la conduite, le réglage et la surveillance des machines. Effectuer les opérations de maintenance préventive et corrective. Contrôler la qualité des produits fabriqués. Veiller au respect des procédures de sécurité et d'hygiène. Et participer à l'optimisation des processus de production et à la réduction des temps d'arrêt. Et enfin, on recherche un cariste à Urmat pour un contrat intérimaire. Horaire 2x8, certains samedis matins seront travaillés en période de forte activité, 10 au maximum entre mars et octobre. Côté avantages, prime de productivité, d'assiduité, indemnité de transport, panier repas et 13e mois. 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
1: Il est 9h.
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3: Bonjour à tous, bienvenue sur RCB. Nous sommes le mercredi 6 mai. Aujourd'hui, c'est la fête des prudences. Et c'est une journée mondiale, celle du coloriage. Quelle belle journée que celle du coloriage. Non pas qu'elle soit forcément utile, mais...

et au moins elle met de la couleur dans nos vies, et ce n'est pas le cancre de Jacques Prévert qui nous démentira. On va démarrer la matinée avec Tom Ashby, A Beautiful Day. Ce sera du suivi des Fine Young Cannibals. Et je vous retrouve pour nos infos du jour dans quelques minutes. Je vous souhaite une très bonne matinée sur RCB.

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1: Juste après les Fan Young Cannibals, on se retrouve pour nos infos du jour. On démarre avec la journée de marché tous les mercredis. Rendez-vous dans la Grand Rue à Schirmeck jusqu'à midi. Une inforoute, mais alors c'est pour le mardi 26 mai, entre Dorlisheim et Alligenberg, sur la D1420. Il y aura le renouvellement des enrobés dans les deux sens de circulation, donc la circulation sera interdite de nuit entre 19h30 et 6h. Il vous faudra prendre les déviations par la D500, la D392 ou la D704. Je vous rappelle que c'est à partir du mardi 26 mai. On poursuit avec... Les activités du mercredi au Hall des Sports, rue des Mésanges à Schirmeck, entraînement de basket de 15h à 16h30. Et à Emmaüs Mundo, Vallée de la Bruche, c'est l'ouverture de la recyclerie à Russe, tous les mercredis et les samedis de 10h à 18h. Et pour les horaires de vos maisons, France Service à Schirmeck, il vous accueille jusqu'à midi et de 14h à 16h30. À Salle, jusqu'à 13h et de 13h30 à 16h. Voilà pour l'info locale. On s'écoute Chagrin d'amour. Chacun fait ce qui lui plaît. Il y aura Ed Sheeran, De Palmas, les Imagine Dragons. Je vous retrouve à 9h30 pour la météo du jour sur RCB. Très bonne écoute.

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0: Et on se retrouve pour la météo du jour. C'est un peu instable pour ce jour. La goutte froide va continuer de circuler en Alsace pour ce mercredi. Il y aura des éclaircies peut-être dans cet après-midi, mais il y a tout de même un risque d'averse orageuse qui va se déclencher. La température est tout juste de saison, on a du mal à atteindre les 16-17 degrés grand maximum. Par contre, c'est un gros redoux à prévoir pour ces prochains jours. À partir de demain, le soleil refait son apparition et on oscillera entre 10 et 23, voire 26 degrés pour samedi et dimanche. Voilà pour la météo, tout de suite c'est votre horoscope. Il y aura Claude Barzotti avec le Rital, les Coldplay, Harry Styles, Mathieu Chédid, quelques pages de pub. À 10h c'est votre flash d'information. Je vous retrouve à 10h30 pour l'activité associative dans la vallée.
1: Horoscope. Bélier, dormez davantage, vous en avez besoin. Couchez-vous plus tôt et ne prenez pas d'excitants en fin de journée.
2: Taureau, vous mangez à n'importe quelle heure et vous négligez votre alimentation. Prenez davantage soin de vous.
3: Gémeaux, ne vous lamentez pas sur votre sort. Remettez-vous en question sur le plan sentimental.
4: Cancer, vous êtes plus exigeant avec votre partenaire qu'envers vous-même. Une petite introspection vous ferait le plus grand bien.
5: Lion, au lieu de penser que tous les problèmes viennent de votre conjoint, faites preuve d'humilité et de modestie. Vous avez aussi votre part de responsabilité.
6: Vierge, il y a du mouvement dans l'air. Votre curiosité est aiguisée, vous voulez tout savoir et tout connaître.
7: Balance, utilisez tous les médias pour vous renseigner et continuez sur votre lancée car vous êtes bien parti pour trouver un vrai scoop.
8: Scorpion, si vous voulez maigrir, vous devez alléger votre alimentation.
9: Sagittaire, Mars vous dynamise et vous booste le moral. Vous vaquez à vos occupations quotidiennes avec entrain.
10: Capricorne, avis aux célibataires, Vénus, planète de l'amour, vous invite à la rencontre.
11: Verseau, soyez aux aguets, vous avez toutes les chances de croiser l'élu de votre cœur aujourd'hui.
12: Poisson, faites des relations publiques, mettez votre timidité de côté pour vous présenter sous votre meilleur jour.
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Bonjour à tous. Un bateau affrété par CMA-CGM a été la cible hier de missiles iraniens dans le détroit d'Ormuz. C'est l'annonce du groupe français de transport maritime. Plusieurs membres d'équipage ont été blessés. Ils ont été évacués et soignés. Le San Antonio porte-conteneurs battant pavillon maltais a également été endommagé. L'agence de sécurité maritime britannique avait rapporté qu'un cargo avait été touché ce mardi en fin de journée, mais sans l'identifier. En parallèle, les États-Unis tentent de calmer la situation dans le détroit d'Ormuz. Donald Trump a suspendu hier l'opération américaine d'escorte de navires à travers cet axe stratégique. Son objectif, parvenir à un accord pour mettre fin au conflit. Un peu plus tôt, Marco Rubio a annoncé la fin de la phase offensive de la guerre. Dans ce contexte, en France, le gouvernement français reçoit les compagnies aériennes aujourd'hui. L'objectif, faire le point sur l'approvisionnement en kérosène. Des compagnies comme Transavia ont déjà annoncé des annulations pour ce mois de mai et en juin. Le ministre des Transports, Philippe Tabarot, de son côté, a assuré qu'il n'y avait pas de problème d'approvisionnement. Dans le reste de l'actualité, Elisabeth Borne annonce son retrait de la direction de Renaissance. L'ancienne première ministre ne se retrouverait pas dans la ligne portée par Gabriel Attal, celui qui lui a succédé à Matignon et qui devrait être désigné candidat à la présidentielle par le parti. Le plastique serait encore trop présent dans la grande distribution. C'est ce que révèle une enquête réalisée par Que Choisir Ensemble, anciennement UFC Que Choisir, et l'association No Plastic in My Sea. Les deux associations ont mené une grande enquête à travers le pays pour dénoncer certaines pratiques. On rappelle que la loi anti-gaspillage prévoit d'ici 2040 la disparition de ces emballages à usage unique. Et puis on termine avec un mot de football. Et Paris joue sa place en finale de la Ligue des Champions. Le PSG se déplace ce soir sur la pelouse du Bayern Munich pour la demi-finale retour. La semaine dernière, les Parisiens se sont imposés 5-4 après un match fou. C'est une rencontre à suivre ce soir à partir de 21h. Hier soir, Arsenal a validé son billet pour la finale après sa victoire 1-0 contre l'Atlético de Madrid. Excellente matinée à tous.

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1: Le plaisir féminin au cœur d'une comédie très positive, sans tabou et inspirée de l'histoire d'un objet bien connu. Avec Pour le plaisir, Rim Kérissi se penche sur un sujet piquant et intime porté par l'excellent duo Alexandra Lamy-François Cluzet, celui du sexe dans les couples et du plaisir féminin. Son scénario s'inspire librement de la création du plus célèbre des sextoys, le Womanizer. Elle part d'un constat frappant, une femme sur trois n'a jamais connu l'orgasme. Le personnage de Fanny en fait d'ailleurs partie et elle l'avoue après 20 ans de mariage.
2: Pourquoi vous venez me voir qu'aujourd'hui ?
3: Je n'ai jamais eu d'orgasme.
2: Si vous voulez jouir, va falloir bosser. Travailler de lâcher prise.
3: Il va falloir parler à votre mari.
4: En 20 ans, t'as jamais joué? J'aimerais comprendre comment fonctionne le plaisir féminin.
5: Odile, mon petit, vous pouvez venir, s'il vous plaît? N'inquiétez pas, on va pas déshabiller Odile.
1: Et forcément, son mari Tom prend cette révélation de plein fouet, mais ingénieur, il décide de relever le défi. Il se lance dans la création d'un objet révolutionnaire.
3: Il y a toi qui me fabrique un sextoy. C'est la meilleure idée que t'aies eue depuis très longtemps. Si tu veux, on fait équipe.
6: Tu vois ce qui se passe quand tu veux ça?
7: C'est ouais. Ça qu'il faut.
2: Ah, j'ai rien fait mal. Pose-moi cette ventouse tout de suite.
8: Depuis quelques temps, je suis terrifié à l'idée de te perdre.
1: Et en plus du plaisir, l'histoire d'amour de ce couple est au cœur du sujet, le tout avec beaucoup d'humour. L'aveu de Fanny est une vraie remise en question pour son mari sans chercher à le culpabiliser. Lui, de son côté, va tout faire pour se montrer à la hauteur et faire changer les choses. Le duo Alexandra Lamy-François Cluzet et les seconds rôles sont excellents. Pour le plaisir, c'est la comédie à découvrir aujourd'hui.

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1: Pour les manifestations à venir, on démarre avec ce jeudi 7 mai à 18h. Les pouvoirs insoupçonnés de l'argile, animés par Hélène Kinder, naturopathe, pour les enfants à partir de 15 ans sur inscription à la médiathèque de Schirmeck. Une soirée karaoké au repère, c'est ce 7 mai dès 19h à la salle socioculturelle de la médiathèque. Le micro est prêt, la playlist aussi. Pour accompagner la soirée, on vous propose des crêpes, il y aura aussi la buvette, réservation uniquement par SMS, alors venez vivre une soirée 100% bonne humeur au repère. Ce vendredi 8 mai, rendez-vous sur la place des Tilleuls à Russe à partir de 18h pour la Marche Rose, organisée par l'association Créal, qui reverse la majeure partie de ses bénéfices à la Ligue contre le cancer. L'inscription est de 10€ pour les adultes, c'est gratuit pour les moins de 14 ans, buvette et restauration sur place. L'association ARO vous présente l'ensemble Lesinski, trophée de la meilleure chorale en France en 2024. C'est à l'église Saint-Michel de Viche, le 10 mai à 17h, entrée libre et plateau. Le jeudi 14 mai, deuxième édition d'exposition de voitures et motos anciennes et de prestige à Russe, dès 11h30. Il vous propose des grillades et des tartes flambées tout au long de la journée. Il y aura un sanglier à la broche sur réservation au tarif de 22€. En soirée, concert de Chilfred à 20h. Pour plus de renseignements ou vous inscrire, rendez-vous sur Hello Asso. Le festival transversal fait son retour, la fête qui fait bouger les montagnes. Place de la Gare à Salles, les 14, 15 et 16 mai. Des animations pour toute la famille, des tables rondes participatives, spectacles, concerts et restaurations. N'hésitez pas à vous rendre sur le site de la commune de Salles pour plus d'informations. Les amis du long séjour de la clinique Saint-Luc vous organisent un loto de printemps le 16 mai à la salle des fêtes de Lutzelouse. Les bénéfices de cette soirée sont entièrement utilisés pour les résidents de l'EHPAD afin de les gâter aux anniversaires, à la fête des mères, des pères ou encore pour les sorties, les animations sportives et musicales par exemple. Vous pouvez réserver jusqu'au 11 mai. Les joueurs pourront tout de même se présenter à la soirée sous réserve de places disponibles. Il y a de nombreux lots à gagner, parmi lesquels un voyage pour deux personnes, un téléviseur, une parure de bijoux, des bons d'achat et d'autres lots de valeur. 5€ le carton, 15€ les 4 et toujours un carton offert si vous réservez avant le 11 mai. Buvette et petite restauration. Si vous avez envie de faire des bonnes affaires, venez flâner au vide-grenier du village organisé par l'association Vivre à Plaine. Pour les amoureux de la nature, il y aura aussi une vente de plantes organisée par l'association Récré Loisirs. Rendez-vous le 17 mai de 8h à 17h à Plaine, un moment convivial, utile et plein de découvertes. À la médiathèque de la Broque, ils organisent une conférence « La vie quotidienne dans un château de montagne au XVe siècle ». Une conférence par Emmanuel Bossard. C'est le mardi 19 mai à 19h à la salle à côté de la médiathèque. L'entrée est libre et plateau à la sortie. Concert de la fanfare de Foudet à la Maison du Temps Libre le samedi 30 mai à 20h30, le dimanche 31 mai à 15h30. Entrée libre, plateau à la sortie et petite restauration. Vous aurez également la possibilité de les soutenir, comme dit, avec un plateau à la sortie. Le 4e Festival des Harmonies, place de l'église à Niederaslar, c'est le samedi 6 juin dès 15h30. Pour cette 4e édition, plusieurs harmonies sont venues de toute la région. Il y aura l'harmonie de Chaligny, près de Nancy, la musique municipale de Trotte, la musique Alsacia de Dütlenheim, l'harmonie Cecilia de Marlenheim et Bluesbreeder de Wangen. Avec un grand final exceptionnel, il y aura Seven Blash Army sur place, buvette et restauration, l'entrée est libre, venez nombreux. Je termine avec l'Orchestre Philharmonique de Molsheim qui vous donne rendez-vous le samedi 6 juin à 20h30 à la salle des fêtes de Mühlbach-sur-Bruche. Entrée libre et plateau au profit de la restauration de l'orgue. Voilà pour les prochaines manifestations. Si vous avez besoin d'un renseignement, n'hésitez pas à nous contacter au standard de la radio. Vous pouvez également les retrouver sur le site radio-rcb.fr dans l'onglet événements. On s'écoute Iggy Pop avec In The Descar, il y aura les Eurythmics, 3 Cafés Gourmands, Scorpion ou encore Matt Pokora. À 11h, le flash d'information, à 11h15, la recette du jour et à 11h30, l'agenda élargi à la Vallée de la Bruche.

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Bonjour à tous. Plusieurs blessés et des dommages. Un porte-conteneur de l'entreprise française CMA-CGM a été visé hier par une attaque dans le détroit d'Ormuz. Les membres d'équipage blessés ont été évacués. Ils reçoivent actuellement des soins médicaux selon le groupe français de transport maritime. À noter qu'il n'y avait pas de marins français à bord. Une attaque qui est intervenue juste avant les derniers revirements américains. Donald Trump suspend l'opération américaine d'escorte de navires à travers le détroit d'Ormuz. Une opération en place depuis seulement un jour. Le président des États-Unis dit vouloir parvenir à un accord avec l'Iran. Donald Trump qui a précisé que le blocus américain des ports iraniens était lui bien maintenu. Un peu plus tôt, Marco Rubio a annoncé la fin de la phase offensive de la guerre. En France, la menace de Total face à de possibles nouvelles taxes. Le patron du groupe affirme dans le

Journal Sud-Ouest que le distributeur ne pourra pas maintenir son plafonnement en cas de taxe des super profits pétroliers. On rappelle que la multinationale a engrangé un bénéfice de près de 5 milliards d'euros au premier trimestre 2026. La production industrielle est en hausse en France. Elle a rebondi de 1% en mars dans l'ensemble du secteur, selon les chiffres de l'INSEE. La production manufacturière, notamment, a progressé nettement dans toutes ses branches. Le bateau de croisière frappé par un foyer d'antivirus, un des passagers, est infecté par la souche des Andes transmissible entre humains. C'est l'annonce du ministre sud-africain de la Santé. Deux des occupants du navire ont été en effet transférés vers Johannesburg. L'un est décédé, l'autre est toujours hospitalisé. Elisabeth Borne quitte la direction du parti Renaissance. Une annonce ce matin de l'ancienne première ministre qui affirme rester adhérente. Elle explique qu'elle ne se retrouve pas complètement dans la ligne portée par Gabriel Attal. Et puis en football, Paris joue sa place en finale de la Ligue des Champions. Le PSG se déplace ce soir sur la pelouse du Bayern Munich pour la demi-finale retour. La semaine dernière, les Parisiens se sont imposés 5-4 après un match complètement fou. Coup d'envoi de la rencontre à 21h. On rappelle qu'hier, Arsenal a validé son billet pour la finale après sa victoire contre l'Atlético de Madrid. Excellente fin de matinée à tous.

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1: Lasagne du printemps. Les ingrédients pour 4 personnes. 1 kg d'asperges vertes. 250 g de pâte à lasagne fraîche. 4 tranches de jambon blanc. 300 g de ricotta. Une boule de mozzarella. 20 cl de crème fraîche. 80 g de parmesan râpé. 100 g d'emmental râpé. 50 g de beurre. Sel et poivre. Commencez par tronçonner les asperges, taillez-les en deux dans l'épaisseur si elles sont épaisses et faites-les cuire 15 à 10 minutes à l'eau salée et égouttez-les. Mélangez la ricotta et la crème dans un saladier, ajoutez le parmesan salé et poivré. Faites pré-cuire les lasagnes 5 minutes à l'eau salée, faites-les égoutter à plat sur un torchon. Déposez une couche de lasagne dans un plat beurré. Recouvrez de jambon, d'asperges, puis de ricotta et d'emmental et continuez jusqu'à épuisement des ingrédients. Terminez par des lasagnes, des noisettes de beurre et la mozzarella en tranches. Faites gratiner 15 minutes au four préchauffé, thermostat 7-8, environ 220 degrés, avant de servir. Les ingrédients pour 4 personnes, 1 kg d'asperges vertes, 250 g de pâte à lasagne fraîche, 4 tranches de jambon blanc, 300 g de ricotta, une boule de mozzarella, 20 cl de crème fraîche, 80 g de parmesan râpé, 100 g d'emmental râpé, 50 g de beurre, sel et poivre. Bon appétit pour cette recette de lasagne du printemps.

Bonjour à toutes et à tous, je vous retrouve pour cette sélection d'idées sorties et on va tout de suite commencer du côté de Villers pour la marche gourmande de la balade du lécheur de plat. Ce sera le dimanche 24 mai que l'association Festivillers et le club Vosgien organisent cette 8e édition de la marche gourmande. Vous découvrirez le patrimoine et le territoire local et le savoir-faire des producteurs locaux. Un nouveau parcours de 10 km entre village et forêt autour de Villers ponctué de 5 arrêts dégustation vous charmera tout au long de cette promenade. C'est au tarif de 38 euros et il faut bien sûr vous inscrire. Direction Chervillers ensuite pour un marché aux fleurs, ce dimanche de 10h à 17h sur la place de la Libération. Horticulteurs passionnés, producteurs locaux et associations du territoire vous donnent rendez-vous pour partager leur savoir-faire et leurs plus belles créations. Profitez de conseils pratiques pour embellir votre jardin. Un service de rempotage gratuit et de nombreuses idées pour vos plantations vous attendent. À Kinsheim, ensuite, on parle de la fête de la Saint-Urbain. C'est ce samedi à 17h45. La manifestation débutera par une procession avec les enfants, portant un arrangement floral depuis la cour de l'école jusqu'à l'église Saint-Martin pour la messe. La soirée se poursuivra avec un défilé des enfants et de la confrérie Saint-Urbain jusqu'à la salle des fêtes. Au programme ensuite des chants, une intronisation de nouveaux membres, buvettes, tarte flambée et animation musicale assurée par les Gilets Rouges. On continue ensuite à Schirmeck et on parle d'une soirée karaoké qui vous est présentée demain à 19h à la salle socioculturelle de la médiathèque. L'association Le Repère vous propose de libérer l'artiste qui sommeille en vous et de venir passer une agréable soirée dans une ambiance bon enfant. Que vous soyez un ténor caché, une diva assumée ou un champion de la douche, c'est le moment de monter sur scène et de partager votre énergie et c'est au tarif de 6 euros. On termine ensuite cette sélection d'idées sorties à Nambac-la-Ville avec la fête de la Pérule. Ce sera ce dimanche de 11h à 18h. C'est une fête champêtre annuelle autour de l'Aspérule odorante qui vous attend dans la forêt domaniale de Dambach-la-Ville. Cette fête sera l'occasion de passer un beau moment de convivialité en pleine nature. Au programme, messe en plein air, repas, animation musicale et balade digestive. C'est tout pour cette sélection d'idées sorties et c'est tout de suite le retour de la musique sur votre radio. Passez une excellente journée.

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2: Ici, c'est chez moi. Il y a de très grands arbres et dans le ciel, je peux compter une centaine d'étoiles. Une nuit, on a même vu une comète. Papa vient me chercher à l'école tous les jours et on cuisine de bons petits plats ou on invente des histoires merveilleuses. Chez moi, on peut voir le soleil se lever le matin, jouer à être des bêtes sauvages l'après-midi et s'endormir au bruit des vagues le soir. Mais papa doit commencer un nouveau travail, alors on est obligé d'aller habiter en ville. Ici, ce n'est pas chez moi. Il y a de grandes tours grises et je ne peux compter que 7 étoiles. Dans cette histoire, nous allons suivre la petite Mila, qui va devoir quitter son île, la mer, les étoiles et les plantes sauvages pour s'installer en ville. En quelques pages, on ressent fortement ce que peut être un déracinement quand on est un enfant. Les illustrations sont magnifiques, délicates et colorées. Le dessin raconte autant que le texte. Il y a peu de mots, mais beaucoup d'émotions. J'ai particulièrement aimé la manière dont l'album parle d'adaptation, sans nier la tristesse. Il ne dit pas que tout va bien. Il montre qu'on peut apprivoiser le changement. Il parle aux enfants, bien sûr, mais aussi aux adultes, qui ont déjà eu le sentiment de devoir tout recommencer ailleurs. C'est un album sensible, lumineux, qui nous rappelle qu'il suffit parfois d'une étincelle, ou d'une comète, pour allumer l'espoir. La Comète est un album jeunesse, écrit et illustré par Joey Todd Stanton, édité en 2023 à l'École des Loisirs. À raconter à partir de 3-4 ans. Il est disponible à la médiathèque de Viche.
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Bonjour à tous. Les compagnies aériennes reçues par le gouvernement aujourd'hui, alors que la guerre au Moyen-Orient fait craindre des problèmes d'approvisionnement en kérosène. Le ministre de l'économie Roland Lescure tente de rassurer les futurs vacanciers. Les stocks stratégiques sont encore fournis. La visibilité est assurée sur quelques semaines, voire quelques mois. Pour autant, des petits aéroports éloignés des terminaux pétroliers risquent de connaître des difficultés. Une attaque contre un porte-conteneurs de l'entreprise française SEM-ACGM à hauteur du détroit d'Ormuz. Des membres d'équipage ont été blessés et évacués. Il n'y avait pas de marins français à bord du navire. En parallèle, Donald Trump a annoncé la suspension de son projet Liberté consistant à libérer

0: et des navires dans le détroit. Le président américain souhaite signer un accord avec l'Iran. Le bateau de croisière qui héberge un foyer d'antivirus, toujours sous surveillance dans l'archipel du Cap-Vert. L'un des passagers est infecté par la souche des Andes du virus, transmissible entre humains. Deux malades ont été transférés vers Johannesburg. L'un est décédé, l'autre est toujours hospitalisé. D'ici quelques jours, le bateau arrivera aux Canaries. Elisabeth Borne prend du recul avec Renaissance. L'ancienne première ministre démissionne. Le bateau arrivera aux Canaries. Elisabeth Borne prend du recul avec Renaissance. L'ancienne première ministre démissionne. Le bateau arrivera aux Canaries. Elisabeth Borne prend du recul avec Renaissance. L'ancienne première ministre démissionne. Le bateau arrivera aux Canaries. Elisabeth Borne prend du recul avec Renaissance. L'ancienne première ministre démissionne. Le bateau arrivera aux Canaries. Elisabeth Borne prend du recul avec Renaissance. L'ancienne première ministre démissionne.
1: 9h, l'émission 100% rock sur les ondes de votre radio locale. Quant à moi, je vous retrouve après 14h pour nos infos du jour et l'activité associative. Et je vous souhaite encore une très belle écoute sur RCB.

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0: 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On recherche un technicien de maintenance à Viche pour un contrat en CDI. 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On recherche un conducteur de machine à Viche pour un contrat intérimaire, en horaire 2x8 et 3x8, semaine de 4 jours de travail. 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Et enfin, on recherche un cariste à Urmat pour un contrat intérimaire. 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
1: Bonjour la vallée, bienvenue sur les ondes de votre radio locale RCB. Nous sommes en compagnie aujourd'hui des femmes de la diaspora Grand Est, en compagnie de Alvin qui est présidente, Linda et Erna. Bonjour mesdames.
2: Bonjour.
1: Vous êtes à nouveau sur les ondes d'RCB. Alors, pour ceux qui auraient peut-être loupé les premières interviews, je vous laisse un petit peu vous représenter et nous parler de votre association.
3: Donc, je m'appelle Linda, je suis membre de l'association Femmes de la Diaspora Grand Est qui a été créée par Alvin il y a maintenant plus de 3 ans. Bravo en tout cas. Donc, Alvin, c'est notre présidente et elle a voulu mettre en place cette association sur tout ce qui lui tenait à cœur, c'était d'accueillir toutes les personnes étrangères et à la base les femmes. Donc, c'est pour ça que l'association s'appelle les Femmes de la Diaspora Grand Est. Alors que maintenant, depuis cette année, depuis le 2 février, nous accueillons tout le monde. Des hommes, des femmes, donc les personnes du territoire du Grand Est. Et l'objectif de l'association, c'est de faciliter l'insertion sociale et culturelle. Et notamment, nous avons aussi actuellement monté des projets d'action humanitaire. Et le projet actuel, Alvin va pouvoir un petit peu nous en parler.
2: Oui, bien sûr. Et avant de parler même de ce projet, ce sera encore bien de revoir encore peu l'objet et le but de l'association Les Femmes de la Diaspora. Comme disait Linda tout à l'heure, oui, nous accueillons toute personne étrangère, ça veut dire femmes et hommes, en ce moment sur le territoire Grand Est, pour faciliter leur insertion sociale et culturelle. Nous les orientons aussi vers les organismes spécialisés pour les démarches administratives. Nous partageons bien les valeurs de solidarité, d'égalité, de dignité et d'éducation. Nous contribuons notamment au développement ludique et social-culturel des enfants dans le monde entier, répondant particulièrement aux besoins des orphelins et ceux en situation de handicap, afin de favoriser leur inclusion et épanouissement dans les contextes adaptés. Nous montons des projets dont Linda vient de dire humanitaires. La première année, nous avons monté un projet, c'était au Cameroun, et la deuxième, c'était en Côte d'Ivoire, et cette année, nous sommes à Baramba, à l'école primaire de Baramba. Ce que nous allons faire à l'école primaire de Baramba cette année, c'est d'aider les enfants pour leur sortie scolaire, dans le cadre de leur sortie scolaire. Donc du coup, le 9 mai 2026, toute la vallée est invitée à venir soutenir dans cette œuvre caritative qui se passera à Baramba à partir de 19h. Vous pouvez donc réserver désormais vos billets sur ILO Association et si vous voulez bien appeler le 07 60 20 17 40 ou encore le 06 49 40 05 42. Nous avons aussi notre email le femmediaspora67@gmail.com. Et je pense que aussi la radio RCB nous mettra aussi en vue.
1: Évidemment, avec grand plaisir.
2: Merci bien. Et aussi, comme nous sommes à la MJC de Baramba, eux aussi sur leur site, il y a le flyer de la diaspora qui circule. Donc, vous pouvez réserver en toute sécurité. Et on vous attend nombreux pour venir soutenir l'œuvre pour aider ces enfants de l'école publique de Baramba. Merci à vous.
3: Je voulais quand même rajouter quelque chose par rapport à la soirée caritative qui va être animée donc, le 9 mai à 19h. C'est la troisième édition. Donc, du coup, maintenant, c'est vrai qu'au niveau de l'association, on a vraiment une très bonne logistique. Il y a toujours ces fameux plats du monde qui sont présents et on accueille les enfants, les parents, les adultes dans une belle soirée qui va être vraiment enthousiaste avec aussi une tambola qui sera organisée. Et il y aura donc même DJ Ben et Chris quand même.
2: Oui, c'est bien ça. Et nous allons profiter en cette soirée aussi aux environs de 16h déjà. On va ouvrir les portes de la MJC. Nous allons faire une petite exposition pour montrer quelques articles venant d'ailleurs. Donc, profitez-en de venir vous promener sur le site avant même l'heure d'ouverture de 19h. Donc, vous êtes accueillis et on vous attend nombreux. Et Anna va nous dire un peu quel sera le menu de ce jour, Anna, peut-être.
4: Oui, alors au menu, nous aurons des amuse-bouches, un couscous royal et divers desserts orientaux. Vous pourrez aussi commander les plats à emporter. Et au niveau des prix, pour les adultes, ce sera 35€ et les enfants de 5 ans à 12 ans, 20€ et à emporter 25€.
2: Voilà, vous allez très bien manger. Hein? En ce moment, nous organisons aussi des petites rencontres. Les femmes viennent et nous faisons quoi, Anna? Du tricot.
4: On fait
2: du tricot aussi pour passer du temps, voilà, en attendant la permanence. Donc, les femmes, même n'étant pas étrangères, vous pouvez aussi venir pour passer un peu de temps avec nous. C'est de 14h30 à 17h, premier jeudi et le quatrième jeudi du mois, hors vacances scolaires, à la MJC de Baramba. Merci encore à vous.
3: Messieurs aussi, vous pouvez venir, bien sûr.
2: Bien sûr, Bien sûr.
1: Tout le monde est bienvenu.
2: Enfin aussi, hein, voilà.
1: Voilà, les enfants, vous pouvez amener les maris avec, tricoter, voilà. Discuter, papoter, voilà. Autour d'une petite boisson. Voilà, vous êtes les bienvenus dans l'association des femmes de la diaspora Grand Est. Comme dit les permanences à l'MJC, premier et dernier jeudi du mois. Et bien voilà, vous savez tout. Alors, on vous donne rendez-vous le 9 mai à l'MJC de Baramba à partir de 16h. Dès 19h, vous pourrez manger. On vous rappelle que la soirée est animée par DJ Ben et DJ Chris. Il y aura une tombola. Vous n'avez plus qu'à réserver. On compte sur vous pour soutenir cette association Les Femmes de la Diaspora Grand Est et également soutenir les enfants de la commune de Baramba. Eh bien mesdames, merci beaucoup d'être venues nous présenter votre soirée. Je vous souhaite une très bonne continuation et au plaisir de vous retrouver sur les ondes très bientôt.
3: À bientôt.
4: Merci à vous tous.

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Bonjour à tous. Ce n'est en aucun cas la France qui a été visée. Emmanuel Macron réagit à l'attaque d'un navire de l'entreprise française SAMACGM dans le détroit d'Ormuz. Le bateau était sous pavillon maltais avec un équipage philippin. Plusieurs personnes sur le navire ont été blessées et évacuées. Pendant ce temps, les États-Unis seraient proches d'un accord avec l'Iran pour mettre fin au conflit. C'est ce que rapporte un média américain. Un protocole d'accord établissant un cadre pour des négociations nucléaires plus détaillées serait sur la table. Les États-Unis attendraient des réponses de Téhéran dans les prochaines 48 heures. Le compagnon de Manon Rolando, placé en détention provisoire en Algérie. L'homme de 41 ans est soupçonné d'être impliqué dans la disparition de sa compagne depuis le mois de mars. Début avril, il avait pris l'avion depuis Nantes pour l'Algérie avec leur petite fille de 15 mois. Le parquet de Nantes a ouvert une enquête pour enlèvement de mineurs et meurtre par conjoint. La jeune femme de 31 ans n'a pas été retrouvée malgré les moyens déployés. En Moselle, les corps d'un homme et d'une femme retrouvés à Sarreguemines, un couteau découvert à proximité. La femme présente plusieurs plaies, l'homme, lui, présente une plaie profonde au poignet. La piste d'un drame familial est envisagée. Les investigations épidémiologiques se poursuivent après la mort de 3 passagers d'un bateau de croisière frappé par plusieurs cas d'antavirus. L'un des passagers est infecté par la souche des Andes du virus, transmissible entre humains. Un Français a été identifié comme cas contact après avoir pris le même vol qu'un des malades. Santé publique France est mobilisée pour préparer la prise en charge. Et puis, le Royaume-Uni souhaite accueillir les Jeux Olympiques 2040, 28 ans après les Jeux de Londres. Le gouvernement indique être en discussion pour présenter une candidature. Le maire de Londres, Sadiq Khan, a récemment indiqué qu'il souhaitait que sa ville devienne la première à accueillir les JO 4 fois. L'idée d'une candidature à cheval entre le Pays de Galles, Liverpool et Manchester a également été évoquée. Voilà pour l'essentiel de l'actualité. Passez une excellente journée.

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1: Et nous sommes le 6 mai aujourd'hui, nous fêtons les prudences et les mariens. Et en ce 6 mai, je pourrais vous parler de l'explosion du dirigeable allemand Hindenburg en 1937, lors de son atterrissage dans l'état de New York. La tragédie qui coûte la vie à 36 personnes met irrémédiablement un terme au transport de passagers par zeppeline. J'aurais aussi pu vous parler du réalisateur américain Orson Welles, né en 1915, ou encore de l'installation de Louis XIV au château de Versailles en 1682. Mais le 6 mai 1994, la reine Elisabeth II et le président François Mitterrand inaugure le tunnel sous la Manche, plus longue galerie sous-marine du monde et premier lien fixe entre le Royaume-Uni et le continent européen. Les deux chefs d'État se rejoignent à Calais pour couper le ruban et effectuent ensuite le voyage retour par le tunnel sous la Manche à bord de la Rolls-Royce de la reine d'Angleterre. Un trajet de 50 km réalisé en 35 minutes. L'allocution du président Mitterrand souligne les retombées bénéfiques du tunnel pour l'ensemble de l'Europe. Une Europe unie et solidaire, souligne le chef de l'État. Pourtant, à l'origine, l'Angleterre n'est pas vraiment emballé par le projet, mais la première ministre conservatrice Margaret Thatcher, qui dirige alors le pays, se laisse convaincre. Le chantier du tunnel coûte 100 milliards de francs, soit le double du montant prévu. La première liaison commerciale du TGV Eurostar aura lieu quelques mois plus tard, le 14 novembre. La citation du jour est signée de l'homme de lettres Mokhtar Regiegh. L'homme doit savoir que son destin se trouve au bout du tunnel et non à son entrée.

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1: Il est 14h.
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3: Bonjour à tous. Les Canaries refusent d'accueillir le bateau de croisière qui héberge des cas d'antivirus. Selon la présidente du conseil insulaire de Tenerife, la décision a été prise unilatéralement par le gouvernement espagnol sans consultation préalable. Le bateau devait se rendre aux Canaries dans les jours à venir. Il est actuellement à hauteur du Cap Vert. Selon l'Organisation mondiale de la santé, on recense à ce stade 8 cas de personnes ayant des symptômes, dont 3 porteuses du virus. Les compagnies aériennes reçues aujourd'hui par le gouvernement, alors que la guerre au Moyen-Orient fait craindre des problèmes d'approvisionnement en kérosène. Le ministre de l'économie Roland Lescure tente de rassurer les futurs vacanciers. Les stocks stratégiques sont encore fournis. La visibilité est assurée sur quelques semaines, voire quelques mois. Pour autant, des petits aéroports éloignés des terminaux pétroliers risquent de connaître des difficultés. Ce n'est en aucun cas la France qui a été visée. Emmanuel Macron réagit à l'attaque d'un navire de l'entreprise française CMA-CGM dans le détroit d'Ormuz. Le bateau était sous pavillon maltais avec un équipage philippin. Plusieurs personnes sur le navire ont été blessées et évacuées. Elisabeth Borne prend du recul avec Renaissance. L'ancienne première ministre démissionne du Conseil national du parti, dirigé par Gabriel Attal. Elle dit ne plus se retrouver dans la ligne de la formation politique et veut se concentrer sur sa propre structure. Pour autant, elle reste adhérente de Renaissance. Elisabeth Borne assure qu'elle ne sera pas candidate à la présidentielle. Un ancien dentiste devant la justice, jugé aujourd'hui en Lozère, soupçonné d'avoir pratiqué entre 2018 et 2021 des dizaines d'actes inutiles, dont des extractions de dents saines et la pose d'implants sans aucune nécessité médicale. Des actes qui représentent plus de 300 000 euros de préjudice pour la sécurité sociale. Et puis en foot, le PSG s'offrira-t-il une deuxième finale de Ligue des Champions en 2 ans? Les Parisiens jouent en Allemagne ce soir, demi-finale retour face au Bayern Munich. À l'aller, le PSG l'avait emporté 5-4. Le qualifié rejoindra Arsenal en finale le 30 mai à Budapest. C'est la fin de cette édition.

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2: On se retrouve pour nos infos du jour. On démarre avec Emmaüs Mundo, Vallée de la Bruche. C'est l'ouverture de la recyclerie à Russe tous les mercredis et les samedis de 10h à 18h. Et pour les horaires de vos maisons, France Service à Schirmeck, il vous accueille de 14h à 16h30. À Salles, de 13h30 à 16h. Voilà pour l'info locale. Très bonne écoute.

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1: On se retrouve pour l'activité associative dans la vallée. Le 7 mai à 19h, c'est karaoké au repère. Le micro est prêt, la playlist aussi. Pour accompagner cette soirée, il y aura des crêpes. Il y aura aussi la buvette qui sera ouverte. Réservation uniquement par SMS. Venez chanter, encourager ou rigoler. 6€ par adulte, 4€ pour les moins de 16 ans. C'est gratuit pour les moins de 6 ans. Une marche rose au profit de la recherche et pour sensibiliser au dépistage annuel du cancer du sein. C'est ce 8 mai, dès 18h sur la place des Tilleuls à Russe. Venez nombreux pour soutenir l'association Créal qui reverse la majeure partie de ses bénéfices à la Ligue contre le cancer. L'inscription est de 10€ pour les adultes, c'est gratuit pour les moins de 14 ans. Il y aura buvette et petite restauration. Le 9 mai, à la MJC de Bar-en-Bas, c'est une soirée caritative organisée par les femmes de la diaspora Grand Est. Le bénéfice de cette soirée sera reversé en soutien aux enfants de l'école primaire de Bar-en-Bas dans le cadre de leur sortie scolaire. La soirée sera animée par DJ Ben et Chris, il y aura une tombola et d'autres animations. Au menu, amuse-bouche, couscous royal et divers desserts orientaux. Le tarif adulte, 35€, 20€ pour les 5 à 12 ans. Vous pouvez aussi commander les plats à emporter au tarif de 25€. Vous pouvez vous inscrire jusqu'au 6 mai sur Hello Asso. Un concert à l'église Saint-Michel de Viche le 10 mai à 17h. C'est l'association Aro qui vous présente l'ensemble Lesinski, trophée de la meilleure chorale de France en 2024. Il y aura une entrée libre et un plateau à la sortie. Le jeudi 14 mai, à Russe, c'est la deuxième édition de l'exposition voitures et motos de prestige et anciennes. Il vous propose aussi un sanglier à la broche dès 19h, c'est sur réservation au tarif de 22€. Il y aura aussi des grillades, des tartes flambées en non-stop à partir de 11h30. Et le concert de Shelfred, c'est à 20h. Pensez à réserver sur Hello Asso, c'est organisé par Val Event. Le festival Transversal, la fête qui fait bouger les montagnes, animation pour toute la famille, table ronde participative, des stands d'artisans locaux, restauration créative, spectacles et concerts. L'accès au festival est gratuit, ça se déroule place de la gare à Salles les 14, 15 et 16 mai. L'association des Amis du long séjour de la clinique Saint-Luc à Schirmeck organise son loto de printemps le 16 mai à la salle des fêtes de Lutzelouse. Les bénéfices de cette soirée sont entièrement utilisés pour les résidents de l'EHPAD. De nombreux lots sont à gagner, parmi lesquels un voyage pour deux personnes, un téléviseur, une parure de bijoux, des bons d'achat et d'autres lots de valeur. Le carton est à 5€, 15€ les 4 et toujours un carton offert pour l'achat de 4 si vous réservez avant le 11 mai. Envie de faire de bonnes affaires, venez flâner au vide-grenier du village organisé par l'association Vivre à Pleine, où trésors cachés et bonnes surprises vous attendent à chaque stand. Et pour les amoureux de la nature, profitez aussi d'une vente de plantes organisée par l'association Récré Loisirs, avec des fleurs, des boutures et de la verdure pour embellir votre maison ou votre jardin. Les bénéfices de ces ventes de plantes sont reversés à l'école de Pleine. On vous donne rendez-vous le 17 mai de 8h à 17h. À la médiathèque de La Broque, ils organisent une conférence « La vie quotidienne dans un château de montagne au 15e siècle ». Une conférence par Emmanuel Bossard. C'est le mardi 19 mai à 19h à la salle à côté de la médiathèque. L'entrée est libre. Je termine avec l'orchestre philharmonique de Molsheim qui vous donne rendez-vous le samedi 6 juin à 20h30 à la salle des fêtes de Mulbar-sur-Bruche. Entrée libre et plateau au profit de la restauration de l'orgue. Voilà pour les prochaines manifestations. Si vous avez besoin d'un renseignement, n'hésitez pas à les retrouver sur notre site internet radio-rcb.fr dans l'onglet événements. Je vous souhaite une très bonne écoute sur RCB.

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1: Bonjour à toutes et à tous, je vous retrouve pour cette sélection d'idées sorties. Et on va tout de suite commencer du côté de Villers pour la marche gourmande de la balade du Lécheur de Plat. Ce sera le dimanche 24 mai que l'association Festivillers et le club Vosgien organisent cette 8e édition de la marche gourmande. Vous découvrirez le patrimoine et le territoire local et le savoir-faire des producteurs locaux. Un nouveau parcours de 10 km entre village et forêt autour de Villers. Ponctuée de 5 arrêts, dégustation vous charmera tout au long de cette promenade. C'est au tarif de 38 euros et il faut bien sûr vous inscrire. Direction Chervillers ensuite pour un marché aux fleurs, ce dimanche de 10h à 17h sur la place de la Libération. Horticulteurs passionnés, producteurs locaux et associations du territoire vous donnent rendez-vous pour partager leur savoir-faire et leurs plus belles créations. Profitez de conseils pratiques pour embellir votre jardin. Un service de rempotage gratuit et de nombreuses idées pour vos plantations vous attendent. À Kinsheim, ensuite, on parle de la fête de la Saint-Urbain. C'est ce samedi à 17h45. La manifestation débutera.

par une procession avec les enfants, portant un arrangement floral depuis la cour de l'école jusqu'à l'église Saint-Martin pour la messe. La soirée se poursuivra avec un défilé des enfants et de la confrérie Saint-Urbain jusqu'à la salle des fêtes. Au programme ensuite des chants, une intronisation de nouveaux membres, buvettes, tartes flambées et animations musicales assurées par les Gilets Rouges. On continue ensuite à Schirmeck et on parle d'une soirée karaoké qui vous est présentée demain à 19h à la salle socioculturelle de la médiathèque. L'association Le Repère vous propose de libérer l'artiste qui sommeille en vous et de venir passer une agréable soirée dans une ambiance bon enfant. Que vous soyez un ténor caché, une diva assumée ou un champion de la douche, c'est le moment de monter sur scène et de partager votre énergie et c'est au tarif de 6€. On termine ensuite cette sélection d'idées sorties à Dambach-la-Ville avec la fête de la Spérule. Ce sera ce dimanche de 11h à 18h. C'est une fête champêtre annuelle autour de la Spérule odorante qui vous attend dans la forêt domaniale de Dambach-la-Ville. Cette fête sera l'occasion de passer un beau moment de convivialité en pleine nature. Au programme, messe en plein air, repas, animation musicale et balade digestive. C'est tout pour cette sélection d'idées sorties et c'est tout de suite le retour de la musique sur votre radio. Passez une excellente journée.

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1: Un enjeu de santé publique majeur, les risques psychosociaux au travail tuent 840 000 personnes chaque année dans le monde. Les facteurs de risque psychosociaux liés au travail se sont accrus depuis les années 90 en raison de l'évolution du travail et de son organisation. Les salariés sont plus exposés au stress ainsi qu'aux différents types de violences internes ou externes à l'entreprise. Être en lien avec le public expose ainsi les salariés à des violences verbales ou physiques qui ont significativement augmenté au cours des dernières décennies. Mais ces violences peuvent aussi survenir entre collègues. Les risques psychosociaux sont aussi liés à la façon dont le travail est organisé. L'assurance maladie pointe plusieurs facteurs aggravants, des objectifs flous, une mauvaise relation avec la hiérarchie, un manque d'autonomie ou de reconnaissance, une charge de travail excessive, des horaires atypiques, une difficulté à se déconnecter ou encore le sentiment que son travail n'a plus de sens. Le rythme de travail est l'un des facteurs de risque s'étant le plus aggravé ces dernières années. Selon des chiffres de l'assurance maladie de 2013, plus d'un salarié sur trois en France était soumis à des contraintes de rythme de travail, contre seulement 6% au début des années 80. En 2016, près d'un salarié sur deux déclarait devoir travailler dans l'urgence. Résultat, des salariés fatigués, ayant des difficultés à se concentrer, irritables ou qui se replient sur eux-mêmes. Et dans les cas les plus graves, des maladies cardiovasculaires ou des troubles mentaux qui tuent plus de 800 000 personnes par an, selon un récent rapport de l'Organisation internationale du travail.

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2: Le plaisir féminin au cœur d'une comédie très positive, sans tabou et inspirée de l'histoire d'un objet bien connu. Avec Pour le plaisir, Rim Kérissi se penche sur un sujet piquant et intime porté par l'excellent duo Alexandra Lamy-François Cluzet, celui du sexe dans les couples et du plaisir féminin. Son scénario s'inspire librement de la création du plus célèbre des sextoys, le Womanizer. Elle part d'un constat frappant, une femme sur trois n'a jamais connu l'orgasme. Le personnage de Fanny en fait d'ailleurs partie et elle l'avoue après 20 ans de mariage.
3: Pourquoi vous venez me voir qu'aujourd'hui ?
4: Je n'ai jamais eu d'orgasme.
3: Si vous voulez jouir, va falloir bosser, travailler, lâcher prise.
4: Il va falloir parler à votre mari.
5: En 20 ans, t'as jamais joué?
6: J'aimerais comprendre comment fonctionne le plaisir féminin.
7: Odile, mon petit, vous pouvez venir, s'il vous plaît? Ne vous inquiétez pas, on va pas déshabiller Odile.
2: Et forcément, son mari Tom prend cette révélation de plein fouet, mais ingénieur, il décide de relever le défi et il se lance dans la création d'un objet révolutionnaire.
4: Dis-le, toi qui me fabrique un sextoy. C'est la meilleure idée que t'aies eue depuis très longtemps. Si tu veux, on fait équipe.
8: Tu vois ce qui se passe quand tu veux ça?
9: C'est ouais. Ça qu'il faut.
3: Ah, j'ai bien fait mal. Pose-moi cette ventouse tout de suite.
10: Depuis quelques temps, je suis terrifié à l'idée de te perdre.
2: Et en plus du plaisir, l'histoire d'amour de ce couple est au cœur du sujet, le tout avec beaucoup d'humour. L'aveu de Fanny est une vraie remise en question pour son mari sans chercher à le culpabiliser. Lui, de son côté, va tout faire pour se montrer à la hauteur et faire changer les choses. Le duo Alexandra Lamy-François Cluzet et les seconds rôles sont excellents. Pour le plaisir, c'est la comédie à découvrir aujourd'hui.

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Bonjour à tous. Le Charles de Gaulle en route vers le sud de la mer Rouge. Un déploiement du porte-avions français qui intervient en marge de la future initiative de sécurisation du détroit d'Ormuz. Initiative qui regroupe plus de 40 nations. Pendant ce temps, les États-Unis et l'Iran seraient proches d'un accord pour mettre fin au conflit. L'accord verrait l'Iran s'engager à un moratoire sur l'enrichissement nucléaire. Les compagnies aériennes reçues par le gouvernement aujourd'hui, alors que la guerre au Moyen-Orient fait craindre des problèmes d'approvisionnement en kérosène, le ministre de l'économie Roland Lescure tente de rassurer les futurs vacanciers. Les stocks stratégiques sont encore fournis. La visibilité est assurée sur quelques semaines, voire quelques mois. Pour autant, des petits aéroports éloignés des terminaux pétroliers risquent de connaître quelques difficultés. Le navire hébergeant des cas d'antivirus accostera d'ici 3 jours sur l'île de Tenerife, dans les Canaries. Et ce, malgré l'opposition affichée par le gouvernement régional. Le bateau de croisière est actuellement au large du Cap-Vert. Selon l'Organisation mondiale de la santé, on recense à ce stade 8 cas de personnes ayant des symptômes, dont 3 porteuses du virus. En Moselle, les corps d'un homme et d'une femme retrouvés à Sarreguemines, un couteau découvert à proximité. La femme présente plusieurs plaies, l'homme lui présente une plaie profonde au poignet. La piste d'un drame familial est envisagée. Un ancien dentiste devant la justice, jugé aujourd'hui en Lozère, soupçonné d'avoir pratiqué entre 2018 et 2021 des dizaines d'actes inutiles, dont des extractions de dents saines et la pose d'implants sans aucune nécessité médicale. Des actes qui représentent plus de 300 000 euros de préjudice pour la sécurité sociale. 45 victimes ont été recensées. Le prévenu encourt jusqu'à 10 ans de prison. Et puis en foot, le PSG veut s'offrir une deuxième finale de Ligue des Champions en 2 ans. Les Parisiens jouent en Allemagne ce soir, demi-finale retour face au Bayern Munich. À l'aller, le PSG l'avait emporté 5 buts à 4, mais cette fois, les hommes de Luis Enrique devront jouer sans Achraf Hakimi, blessé. Le qualifié de ce soir rejoindra Arsenal en finale le 30 mai à Budapest. Voilà pour l'info, excellente après-midi.

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Bonjour, quoi de beau à la télé pour cette soirée du 6 mai sur TF1, Grey's Anatomy, la suite de la série médicale. Sur France 2, enchaînée série avec Olivier Gourmet. Au 19e siècle, à La Réunion, après un cyclone meurtrier qui a ravagé ses cultures, Charles Bellevue se bat pour éviter la ruine. Comme les autres esclaves, Isaac, lui, redoute d'être vendu. Sur Gulli, The Middle, série. Sur T18, Munch, série avec Isabelle Nanty. Sur Arte, Douleur et Gloire, film réalisé par Pedro Almodovar. Sur TMC, Les Visiteurs, La Révolution, film avec Jean Reno et Christian Clavier. Bloqué dans les couloirs du temps, Godefroy de Montmirail et son fidèle serviteur Jacouille sont projetés dans une époque de profonds bouleversements politiques et sociaux, la Révolution française. Et puis sur M6, Cauchemar en cuisine, magazine, les habitants de Langeron dans la Nièvre ont appelé Philippe Etchebest à la rescousse. L'unique restaurant de leur village est en danger. Le couple qui le gère, Aline et Luc, ne parvient pas à s'en sortir. Très belle soirée télé à tous.

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1: Bonsoir à tous. Les prix de l'essence à un niveau record en France. Les tarifs du samplon 95 et du samplon 98 ont atteint aujourd'hui leur plus haut niveau depuis le début de la guerre au Moyen-Orient, avec une moyenne entre 2,03€ et 2,12€, soit une augmentation de plus de 30 centimes par rapport à l'avant-conflit. Pour autant, les cours du pétrole poursuivent leur baisse alors que l'accord entre les États-Unis et l'Iran pourrait être signé. Pendant ce temps, l'aide de l'État pour les grands rouleurs se prépare. Une indemnité de 50€ sera versée le mois prochain aux travailleurs modestes qui prennent leur voiture. Selon la direction des finances publiques, l'aide sera mise en place via un formulaire sécurisé avec des contrôles pour éviter les fraudes. La plateforme ouvrira le 27 mai. Le pape pourrait venir en France à la fin du mois de septembre. C'est ce qu'annonce la conférence des évêques de France qui a élaboré une ébauche de programme pour le souverain pontife. Léon XIV pourrait aller à Lourdes et à Paris. Le compagnon de Manon, Rolando, placé en détention provisoire en Algérie. L'homme de 41 ans est soupçonné d'être impliqué dans la disparition de sa compagne depuis le mois de mars. Début avril, il avait pris l'avion depuis Nantes pour l'Algérie avec leur petite fille de 15 mois. Le parquet de Nantes a ouvert une enquête pour enlèvement de mineurs et meurtre par conjoint. La jeune femme de 31 ans n'a pas été retrouvée malgré les moyens déployés. Les investigations épidémiologiques se poursuivent après la mort de 3 passagers d'un bateau de croisière frappé par plusieurs cas d'antavirus. L'un des passagers est infecté par la souche des Andes du virus transmissible entre humains. Un Français a été identifié comme cas contact après avoir pris le même vol qu'un des malades. Santé publique France est mobilisée pour préparer la prise en charge. Et puis la France continue sa route aux mondiaux de tennis de table par équipe. Les Bleus, emmenés par les frères Lebrun, ont battu cet après-midi le Portugal en 8e de finale. Les Français affronteront au prochain tour l'Angleterre ou le Brésil. Voilà pour l'essentiel de l'actualité. Passez une excellente fin d'après-midi.

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1: Bonjour la vallée, bienvenue sur les ondes de votre radio locale RCB. Nous sommes en compagnie aujourd'hui des femmes de la diaspora Grand Est, en compagnie de Alvin qui est présidente, Linda et Erna. Bonjour mesdames.
2: Bonjour.
1: Vous êtes à nouveau sur les ondes d'RCB. Alors, pour ceux qui auraient peut-être loupé les premières interviews, je vous laisse un petit peu vous représenter et nous parler de votre association.
3: Donc, je m'appelle Linda, je suis membre de l'association Femmes de la Diaspora Grand Est qui a été créée par Alvin il y a maintenant plus de 3 ans. Bravo en tout cas. Donc, Alvin, c'est notre présidente et elle a voulu mettre en place cette association. Surtout, ce qui lui tenait à cœur, c'était d'accueillir toutes les personnes étrangères et à la base les femmes. Donc, c'est pour ça que l'association s'appelle les Femmes de la Diaspora Grand Est. Alors que maintenant, depuis cette année, depuis le 2 février, nous accueillons tout le monde. Des hommes, des femmes, donc les personnes du territoire du Grand Est. Et l'objectif de l'association, c'est de faciliter l'insertion sociale et culturelle. Et notamment, nous avons aussi actuellement monté des projets d'action humanitaire. Et le projet actuel, Alvin va pouvoir un petit peu nous en parler.
2: Oui, bien sûr. Et avant de parler même de ce projet, ce sera encore bien de revoir encore un peu l'objet et le but de l'association Les Femmes de la Diaspora. Comme disait Linda tout à l'heure, oui, nous accueillons toute personne étrangère, ça veut dire femmes et hommes, en ce moment sur le territoire Grand Est, pour faciliter leur insertion sociale et culturelle. Nous les orientons aussi vers les organismes spécialisés pour les démarches administratives. Nous partageons bien les valeurs de solidarité, d'égalité, de dignité et d'éducation. Nous contribuons notamment au développement ludique et social-culturel des enfants dans le monde entier, répondant particulièrement aux besoins des orphelins, et ce, en situation de handicap, afin de favoriser leur inclusion et épanouissement dans les contextes adaptés. Nous montons des projets dont Linda vient de dire humanitaires. La première année, nous avons monté un projet, c'était au Cameroun, et la deuxième, c'était en Côte d'Ivoire, et cette année, nous sommes à Baramba, à l'école primaire de Baramba. Ce que nous allons faire à l'école primaire de Baramba cette année, c'est d'aider les enfants pour leur sortie scolaire, dans le cadre de leur sortie scolaire. Donc du coup, le 9 mai 2026, toute la vallée est invitée à venir soutenir dans cette œuvre caritative qui se passera à Baramba à partir de 19h. Vous pouvez donc réserver désormais vos billets sur Ilo Association et si vous voulez bien appeler le 07 60 20 17 40 ou encore le 06 49 40 05 42. Nous avons aussi notre email, le femmediaspora67@gmail.com. Et je pense que aussi la radio RCB nous mettra aussi en vue.
1: Évidemment, avec grand plaisir.
2: Merci bien. Et aussi, comme nous sommes à la MJC de Baramba, eux aussi sur leur site, il y a le flyer de la diaspora qui circule. Donc, vous pouvez réserver en toute sécurité. Et on vous attend nombreux pour venir soutenir l'œuvre pour aider ces enfants de l'école publique de Baramba. Merci à vous.
3: Je voulais quand même rajouter quelque chose par rapport à la soirée caritative qui va être animée donc, le 9 mai à 19h. C'est la troisième édition. Donc, du coup, maintenant, c'est vrai qu'au niveau de l'association, on a vraiment une très bonne logistique. Il y a toujours ces fameux plats du monde qui sont présents et on accueille les enfants, les parents, les adultes dans une belle soirée qui va être vraiment enthousiaste avec aussi une tambola qui sera organisée. Et il y aura donc même DJ Ben et Chris hein, quand même. Hein.
2: Oui, c'est bien ça. Et nous allons profiter en cette soirée aussi aux environs de 16h déjà. On va ouvrir les portes de la MJC. Nous allons faire une petite exposition pour montrer quelques articles venant d'ailleurs. Donc, profitez-en de venir vous promener sur le site avant même l'heure d'ouverture de 19h. Donc, vous êtes accueillis et on vous attend nombreux. Et Anna va nous dire un peu quel sera le menu de ce jour, Anna, peut-être.
4: Oui, alors au menu, nous aurons des amuse-bouches, un couscous royal et divers desserts orientaux. Vous pourrez aussi commander les plats à emporter. Et au niveau des prix, pour les adultes, ce sera 35€. Et les enfants de 5 ans à 12 ans, 20€ et à emporter 25€.
2: Voilà, vous allez très bien manger. Hein? En ce moment, nous organisons aussi des petites rencontres. Les femmes viennent et nous faisons quoi, Anna? Du tricot. On fait
4: oui.
2: Du tricot aussi pour passer du temps, voilà, en attendant la permanence. Donc, les femmes, même n'étant pas étrangères, vous pouvez aussi venir pour passer un peu de temps avec nous. C'est de 14h30 à 17h, premier jeudi et le quatrième jeudi du mois, hors vacances scolaires, à la MJC de Baramba. Merci encore à vous.
3: Messieurs aussi, vous pouvez venir, bien sûr.
2: Bien sûr, bien bien sûr, bien sûr.
1: Tout le monde est bienvenu.
2: Enfin aussi, hein, voilà.
1: Voilà, les enfants, vous pouvez ramener les maris avec, tricoter, voilà. Discuter, papoter, voilà. Autour d'une petite boisson. Voilà, vous êtes les bienvenus dans l'association des femmes de la diaspora Grand Est. Comme dit, les permanences à l'MJC, premier et dernier jeudi du mois. Eh bien voilà, vous savez tout. Alors, on vous donne rendez-vous le 9 mai à l'MJC de Baramba à partir de 16h. Dès 19h, vous pourrez manger. On vous rappelle que la soirée est animée par DJ Ben et DJ Chris. Il y aura une tombola. Vous n'avez plus qu'à réserver. On compte sur vous pour soutenir cette association, les femmes de la diaspora Grand Est, et également soutenir les enfants de la commune de Baramba. Eh bien, mesdames, merci beaucoup d'être venues nous présenter votre soirée. Je vous souhaite une très bonne continuation et au plaisir de vous retrouver sur les ondes très bientôt.
3: À bientôt.
4: Merci à vous tous.

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0: Les postes à pourvoir chez Génie Intérim. On recherche un technicien de maintenance à Vich pour un contrat en CDI. Travaille en 2x8 et ou 2 journées. Vos missions, veiller au maintien en conditions opérationnelles des équipements de production. Respecter les règles d'intervention et de sécurité, EPI, consignes, procédures internes. Effectuer les contrôles de suivi machine et renseigner avec précision les documents de maintenance. Apporter un soutien permanent aux équipes de production et intervenir rapidement en cas de dérive ou d'arrêt de ligne. Appliquer et suivre le plan de maintenance préventive et être force de proposition pour l'améliorer. Vous respecterez les règles d'hygiène et d'environnement agroalimentaire. On recherche un conducteur de machine à Vich pour un contrat intérimaire, en horaire 2x8 et 3x8, semaine de 4 jours de travail. En tant que conducteur de machine, vous serez responsable de la gestion et du bon fonctionnement des équipements de production, tout en garantissant la conformité des produits et le respect des normes de sécurité. Vos missions principales ? Assurer la conduite, le réglage et la surveillance des machines. Effectuer les opérations de maintenance préventive et corrective. Contrôler la qualité des produits fabriqués. Veillez au respect des procédures de sécurité et d'hygiène et participez à l'optimisation des processus de production et à la réduction des temps d'arrêt. Et enfin, on recherche un cariste à Urmat pour un contrat intérimaire. Horaire 2x8, certains samedis matins seront travaillés en période de forte activité, 10 au maximum entre mars et octobre. Côté avantages, prime de productivité, d'assiduité, indemnité de transport, panier repas et 13e mois. Vos missions principales, chargement et déchargement des camions frontal et latéral, gestion des bacs de traitement, rangement des stocks, diverses manutentions, utilisation du CACES 3 et 5. Attention pour ce poste, il y aura de la poussière de bois, du bruit, le port de charge et du travail en extérieur. 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

0: Il est 18h.
1: Bonsoir à tous. Les partis n'ont jamais été aussi proches d'un accord. C'est ce qu'affirme le média américain Axios. Washington et Téhéran seraient sur le point de trouver un protocole d'accord visant à mettre fin à la guerre, avec notamment un moratoire sur l'enrichissement nucléaire iranien. Un accord, oui, mais à quelles conditions? Des concessions iraniennes ou américaines pourraient faire pencher la balance, selon le général Jean-Claude Allard.
2: Si cette guerre se termine par un accord, comme on dit, aux conditions des Américains, l'Amérique n'a pas perdu. Si c'est plutôt aux conditions, c'est-à-dire avec des concessions des Américains sur les demandes iraniennes qui étaient au nombre de 10, etc., les Iraniens ont un programme nucléaire et jusqu'à présent, ils ne voulaient pas l'abandonner et donner l'uranium enrichi, alors à ce moment-là, ce serait un recul certain des Américains.
1: L'Iran affirme continuer à étudier la proposition de paix des États-Unis. Donald Trump, lui, a de nouveau menacé le pays de bombardements plus importants et intenses qu'avant si Téhéran n'accepte pas. Pendant ce temps, le Charles de Gaulle est en route vers le sud de la mer Rouge, un déploiement du porte-avions français qui intervient en marge de la future initiative de sécurisation du détroit d'Ormuz, initiative qui regroupe plus de 40 nations. Le navire hébergeant des cas d'antivirus accostera d'ici 3 jours sur l'île de Tenerife, dans les Canaries. Et ce, malgré l'opposition affichée par le gouvernement régional. Le bateau de croisière est actuellement au large du Cap Vert. Selon l'Organisation mondiale de la santé, on recense à ce stade 8 cas de personnes ayant des symptômes, dont 3 porteuses du virus. Le pape pourrait venir en France à la fin du mois de septembre. C'est ce qu'annonce la conférence des évêques de France, qui a élaboré une ébauche de programme pour le souverain pontife. Léon XIV pourrait aller à Lourdes et à Paris. Et puis en foot, la dernière marche avant la finale. Le Paris Saint-Germain part défier le Bayern ce soir à Munich. Demi-finale retour de la Ligue des Champions. Les Parisiens ont un court avantage après leur victoire 5-4 à l'aller. Voilà pour l'info, excellente soirée.

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1: Les illusions auditives, on voit ça ensemble. Alors, une illusion auditive, mais qu'est-ce que c'est? Certains appelleront ça une hallucination auditive, mais c'est un peu différent d'une hallucination. C'est quand tu crois entendre ou voir quelque chose qui n'existe pas, comme le coup de l'oasis au milieu du désert. Alors que l'illusion, c'est comme l'illusion d'optique. Tu vois une image, tu crois qu'elle bouge, mais c'est juste une image. Et bien dans ce cas, tu entends quelque chose, tu crois que ça dit ça, mais ça dit tout autre chose. On va prendre l'exemple aujourd'hui d'Alia et de Omi. Rappelez-vous le titre « Cheerleader ». Eh bien, comme ça fait suer tout le monde en ce moment, Omi nous propose de quitter la France et d'aller chez Lidl. Mais c'est à ce moment-là qu'Alia intervient et nous dit clairement « Mais non, on va plutôt chez Tante Cécile ». Voilà, c'est ça les illusions.

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0: Sur votre plateau télé ce soir, des esclaves, des visiteurs et un restaurant. Enchaîné sur France 2, série avec Olivier Gourmet. Au 19e siècle, à La Réunion, après un cyclone meurtrier qui a ravagé ses cultures, Charles Bellevue se bat pour éviter la ruine. Dans ces circonstances, son fils Henri, qui revient tout juste de ses études en France, peine à retrouver ses marques. Comme les autres esclaves, Isaac, lui, redoute d'être vendu.
1: J'ai vu des tempêtes dans ma vie, mais comme ça jamais.
2: Le plus urgent, c'est de redresser les caféiers.
3: Si Germain ne se rétablit pas, tu serais prêt à devenir commandeur ?
1: Ta place est ici, Henri. Avec nous.
4: Mais vous n'y songez pas, vendre l'habitation, la maison, les champs.
5: Les nègres avec.
0: Les visiteurs, la révolution sur TMC, film avec Jean Reno et Christian Clavier. Bloqués dans les couloirs du temps, Godefroy de Montmirail et son fidèle serviteur Jacouille sont projetés dans une époque de profonds bouleversements politiques et sociaux, la Révolution française, plus précisément la Terreur, période de grand danger.
6: Ben je suis pas une couille, je suis Jacouille la fripouille.
7: On n'en veut pas de cette couille.
6: Ok. Mais y'a point d'eau qui court dans la baignoire. Y'a point d'ampoule électrique, nuit, jour, jour, nuit. Mais putain, y'a rien, c'est nul.
8: Tais-toi, Maro, c'est de la merdasse royale.
0: Cauchemar en cuisine sur M6 Magazine. Les habitants de Longeron dans la Nièvre ont appelé Philippe Etchebest à la rescousse. L'unique restaurant de leur village est en danger. Le couple qui le gère, Aline et Luc, ne parvient pas à s'en sortir. L'organisation de leur établissement laisse à désirer. Enchaîné sur France 2, Les Visiteurs, La Révolution sur TMC et Cauchemar en cuisine sur M6. Très belle soirée télé à tous.

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Salut les amis, c'est Philippe, c'est British Connection pour votre émission rock avec un album de la semaine, le premier EP de Helen and the Boys, la série live Dead Kennedys, Bad Manners. Écoutons nos pochettes spéciales de Cure. Xavier Martin nous parlera du groupe Television. Deux titres pour le prix d'un, Ginzu. Et on débute une première demi-heure avec 4 nouveautés. Oui, c'est incroyable, 4 nouveautés en 30 minutes. Bienvenue, on est ensemble pour 2 heures de rock. D'excellent rock. British Connection. Et cette première nouveauté, le dernier Muse, c'est un morceau assez obscur, il n'est officiellement pas disponible, il circule tel une démo Muse cryogène dans British Connection.

Et je vous ai promis 4 nouveautés dans cette première demi-heure. Voici la seconde, Theater, groupe irlandais. C'est un quintet, un album sort le 12 juin prochain. Et voici le single, la fusion intense de rock gothique, Theater dans Modish Connection de Fall.

Et oui, ça c'est encore une nouveauté, le dernier Evanescence dans British Connection. Who will you follow? Et puis, je commence à avoir pas mal de messages via la page Facebook de British Connection. Est-ce bien Philippe qui anime l'émission aujourd'hui? Eh bien oui, je vous le confirme, c'est bien moi, mais avec une belle rhinopharyngite. Et c'est pas évident, ça m'arrache la corniole, comme disait ma grand-mère. Mais enfin, le principal, c'est que je suis là. Et puis ça, c'est un morceau, eh bien... Je vous le passe depuis des semaines dans British Connection. Toutes les radios le diffusent maintenant. C'est un titre d'Edgar Enemy dans British Connection.

0: C'est la première partie de l'album de la semaine. C'est un EP, ils nous viennent de Tours. C'est un groupe bien destroy. Comme on les aime, c'est Helen and the Boy. Voici leur premier morceau, leur première anecdote.
1: Cortisol, c'est l'hormone du stress. Et c'est une hormone que j'avais trop élevée dans mon sang il y a quelques années, dû à un syndrome de stress post-traumatique, dû à des violences que j'ai vécues. Et en fait, c'est un morceau assez nerveux et en même temps bien sensuel quand même au début. Et où je parle aussi, j'évoque la dépendance affective que j'ai et qui est assez liée avec tout le reste. C'est-à-dire que c'est quelque chose qui me rassure, l'amour, le sexe, et j'en ai vraiment besoin pour pas être en panique. Et donc voilà, j'adore ce morceau à jouer en live, il est trop bien. Et sur l'EP, je crois que c'est un de mes préférés aussi au niveau du son, de comment il est mixé, tout ça. Voilà, c'est Cortisol.
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4: 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Voix et texte, Pierre Le Marchand.

J'habite à 5 km un petit village de quelques centaines d'habitants qui borde la Seine, Villequier. C'est là que le canot de Léopoldine, la fille de Victor Hugo, se renversa et que celle-ci périt noyée à l'âge de 19 ans, en 1843. J'en ai quant à moi 11, et ce sont les premiers jours de l'été 1986. À côté du coiffeur, il y a un magasin de disques dans lequel je me rends depuis peu. J'écoute de la musique alors, des chansons du top 50 essentiellement, que je regarde à la télévision avec ma petite sœur. Mais aussi quelques-uns des disques de mon père où je puise déjà matière à mon attirance pour les chansons tristes. Le petit cheval de Georges Brassens, Allô maman bobo d'Alain Souchon, Diabolomante de Yves Simon. Je suis fasciné par la puissance d'une chanson quand l'espace d'une poignée de minutes, elle ouvre une trappe vers un autre monde, change la couleur du ciel, couvre d'une lumière différente ma vie ordinaire. J'achète des 45 tours et là encore, mes choix se portent souvent sur les chansons lentes. True Colors de Cyndi Lauper, With or Without You de U2 ou Wonderful Life de Black. L'année précédente, j'ai eu pour Noël un Walkman, un très beau modèle assez volumineux de marque Philips. Il ne me quitte pas, ainsi que la petite mallette de faux cuir emplie de quelques cassettes que j'ai achetées les années précédentes à l'hypermarché lorsque nous nous y rendons en famille pour faire les courses. Ce sont mes premiers albums, là encore des artistes découverts au top 50, ainsi que Harvest de Neil Young, révélé en fouillant les disques vinyles de mon père et dont j'adore la pochette. Très vite, cette cassette-ci l'emportera sur les autres et leur survivra. Quand je me rends dans le magasin de disques ce samedi-là, c'est une autre pochette qui attire mon attention et achèvera de tout faire basculer dans le sillage de Neil Young et Gainsbourg que je viens également de découvrir. La musique ne sera plus alors un divertissement mais une affaire sérieuse, impérieuse, l'affaire de ma vie. La musique offrira alors à mes jours leur bande-son et guidera ma route.

Je regarde la pochette du disque vinyle et ne peux en détacher mon regard. Elle est en noir et blanc. Je me rendrai compte une fois chez moi que ce n'est pas un véritable noir et blanc, que les couleurs délavées s'y mêlent ici et là. Le visage d'un vieil homme occupe toute la partie droite du cadre. Il ressemble à mon grand-père. Son visage est buriné par des années de travail en plein air, les rides le sillonnent comme autant de rues charriant leurs histoires secrètes.

visage est dur et toute la douceur de l'homme semble s'être réfugiée dans ses yeux. Des yeux qui me fixent alors, se fichent dans les miens, ne me lâchent plus. La partie gauche dégage un horizon partagé entre un ciel blanc et une mer grise et basse. La plage est essaimée de lourds rochers. Je pense alors à la mère de mon enfance. Je suis né à Fécamp et continue de m'y rendre à chaque vacances pour voir mes grands-parents.

gauche est collé un macaron promotionnel, un rectangle, dans lequel se découpe une silhouette noire de laquelle dépasse le manche d'une guitare électrique. Les cheveux semblent une curieuse broussaille. C'est Robert Smith. Quand j'emménagerai 5 années plus tard, à l'âge de 17 ans, dans un petit appartement, pour faire mes études universitaires à Rouen, je m'offrirai 3 posters pour recouvrir les murs. Tous 3 en noir et blanc. Une étrange photo de Bowie en chemise blanche, tenant un violoncelle devant une partition de Schubert. La statue de marbre éplorée de Love Will Tear Us Apart de Joy Division. Et cette silhouette de Robert Smith, cheveux en pétard, grosses chaussures blanches, large chemise et la guitare électrique en bandoulière. Je me saisis du disque et lis le nom du groupe, The Cure. Ça me dit vaguement quelque chose, mais je n'ai jamais entendu leur musique. Je désire ce disque. Ma mère accepte de me l'offrir et règle à la caisse. Nous rejoignons la Renault 11 garée tout près et rentrons à la maison. Dans ma chambre, je retire le film plastique qui ceint le disque. Ce geste, je le referai tant de fois, je le fais d'ailleurs encore à présent. C'est un cadeau que l'on s'offre et que l'on déballe, le plaisir de l'écoute anticipé par le rituel de l'effeuillage.

Je pose la galette vinyle de 30 cm sur le plateau de mon tourne-disque. J'ai dû avoir d'autres 33 tours auparavant, mais je ne m'en souviens pas. Standing on a Beach est dans mon souvenir le premier.

Les notes augurales me désarçonnent, c'est la mélodie arabisante de Killing an Arab, mais vite, je suis submergé par l'émotion et l'excitation d'avoir trouvé une musique qui me correspond profondément. Je ne sais expliquer pourquoi, mais je le sais, assurément. Charlotte Sometimes me laisse abasourdi. La pochette se déplie en deux volets, le verso prolonge les rocs et la plage du recto, tandis que l'intérieur du disque est occupé par une photographie des 13 pochettes des 45 tours recueillies dans la compilation. Je les regarde des heures durant, tandis que le disque opère ses 33 révolutions par minute et que le monde autour, lui, semble stopper net dans sa course. Dans la foulée de Standing on the Beach, j'achèterai Kiss Me, Kiss Me, Kiss Me, que j'aimerais moins, puis Disintegration, certainement le disque le plus important de ma vie. Au moment où j'écris ces lignes, plus de 30 ans après, la pochette est devant mes yeux et le disque joue sur la platine. Le son en est intact, c'est un miracle. Aucune rayure ne vient zébrer la toile des souvenirs. La beauté acide du son de The Cure demeure aussi nette que dans mon enfance. Ma fille Esther pose son regard sur la pochette et je lui explique. J'ai acheté ce disque quand j'avais 11 ans. Elle songe alors. Ça veut dire que le vieux monsieur sur la pochette, il doit être mort maintenant. Je n'y avais jamais pensé. Il doit être mort, oui, comme mon grand-père est mort aujourd'hui, depuis si longtemps. Quand je plonge aujourd'hui mes yeux dans ceux du vieil homme de Standing on the Beach, c'est l'enfant que j'étais que je regarde. Ce sont dans ses yeux que je plonge.

enfant ne le savait pas encore, mais il allait être happé par la passion de la musique. Celle-ci me mènerait à bien des choses qui seraient autant de victoires sur ma timidité, des amitiés liées, des concerts organisés, la radio et l'écriture. Quand de l'âge de 25 à 35 ans, ma vie entière serait dédiée à mon engagement humanitaire, la musique serait ma respiration, mon répit, l'ivresse des fêtes, une quiétude possible, la douceur de la solitude. Je jette un dernier regard au vieil homme avant de terminer ce texte. Je lui dis en silence « Merci, tu m'as emmené loin, tu m'as aidé à devenir celui que je suis aujourd'hui. Imparfait, parfois malheureux, mais un homme qui aime l'enfant qu'il a été et qui se sent en accord avec l'adulte qu'il est devenu. »

Dans les yeux du vieillard se niche le reflet de ma silhouette enfantine. Quand je la perds de vue, que la vitesse de la vie m'éloigne de l'essentiel, je reviens à ce regard. Et tandis que la musique de The Cure sourd des enceintes et rebondit sur les murs en sa danse électrique,

20 minutes avec Cure dans British Connection. Écoutons nos pochettes et un instant Play for Today. On va rester dans ces sonorités froides avec ce groupe, avec une voix souvent détachée, une esthétique qui rappelle clairement les années 80 et le groupe comme Joy Division ou même Asylum Party, parfois Depeche Mode. Ça tourne autour de la mélancolie, l'aliénation et le romantisme sombre. Voici Blind de Londres en British Connection. Riot, Fit Molly, Gianni.

0: Voici la deuxième partie de l'album de la semaine. C'est un EP, celui d'Hélène and the Boy. Hélène et ses trois garçons musiciens. L'EP s'appelle Sexy Bud Sad. Voici le deuxième morceau.
1: Sexy, c'est le morceau le plus pop de l'EP, avec des refrains très, je trouve assez dramatiques, un peu grandioses. Je le trouve hyper beau. Il est assez différent des autres. Il parle d'une relation que j'ai eue avec un mec qui était emotionally unavailable. C'est ça que la petite comptine que je répète à la fin du morceau. Et en fait, il s'appelle Sexy parce que je dis, je sais que tu me trouves sexy et moi je te trouve sexy quand tu ressens. I find you sexy when you feel. Quand tu dis les mots. Parce que moi je trouve que c'est ça qui est beau. Et sexy, du coup, dans une relation, de pouvoir exprimer ses émotions et dire des mots d'amour.
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1: Salut, c'est Xavier Martin dans British Connection. Je viens aujourd'hui vous parler de mon dernier livre paru aux éditions Densité dans la superbe collection Discogonie et qui est consacré à ce monument de 1977 qu'est l'album Marquee Moon de Television. Au départ de l'histoire, il y a deux êtres assez différents mais en fait très complémentaires.

et de la poésie. Pour ça, il décide de rallier New York, après quelques tentatives ratées, sur lesquelles je reviens dans le livre, pour réaliser leur rêve, parce qu'ils pensent que c'est là que tout se passe, et je ne peux pas leur donner tort. Car là-bas, ils y côtoient le gratin intellectuel de l'époque. New York est à cette époque-là un formidable bouillon culturel, que ce soit au niveau de la musique, de la peinture, de la poésie. Les figures comme Patti Smith ou Andy Warhol se croisent, Alan Vega pour la musique, qui plus tard fera, qui a déjà fait suicide d'ailleurs. Et il découvre les yeux ébahis ce nouvel environnement, dans lequel ils ne vont pas tarder à se faire des amis, en tout cas des connaissances, et surtout vont réussir à se faire accepter par le patron du CBGB pour leur premier concert. Très vite, le premier concert se passe très bien. Très vite, ils deviennent d'ailleurs résidents du club tous les dimanches soirs. Tout pourrait aller pour le mieux, mais bientôt, malheureusement, des tensions apparaissent entre les deux amis. Verlaine, supportant de moins en moins les prises massives de drogue de son ami Richard L., aussi ne tarde pas à l'éjecter au profit d'un nouveau musicien, Richard Lloyd, qui lui participera à l'enregistrement de Marquis Moon, contrairement à Richard L. Beaucoup de personnes pensent que Richard L. a pris part aux enregistrements de Marquis Moon, mais en fait, il a été éjecté avant. Verlaine, en fait, n'a jamais eu comme intention de faire de la musique pour la musique. Ce qu'il veut, c'est faire de la poésie en musique. Et lui, il a vraiment été très très influencé, et c'est sa ligne de pensée, par les Verlaine, Baudelaire et autres Rimbaud, même si, on le voit dans le livre, il aura eu d'autres influences littéraires, poétiques et philosophiques. Il va ainsi trouver en New York le décor idéal pour laisser son esprit vagabonder et philosopher sur le sens de la vie. Alors, la mégapole est un terrain d'expérimentation idéal, c'est le théâtre de tous les excès, et elle va renforcer le musicien dans sa conviction que le salut est dans l'élévation de l'esprit pour échapper aux funestes tentations terrestres. Voici le premier extrait, Marquis Moon, du nom de l'album, dans lequel il est justement question de cela, d'élévation de l'esprit et de résistance aux funestes tentations terrestres.

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1: Si les premières démos de Marky Moon datent de 1974, il faudra attendre 1977 pour que l'album sorte. Tom Verlaine est un perfectionniste. Il ne laisse rien au hasard, quitte à devoir prendre des décisions radicales, comme, on l'a vu, l'éviction de Richard Hell qui, de son côté, une fois sorti de Television, créera les Voidoids. New York, on l'a vu, lui offre un superbe champ d'investigation poétique. La ville a de multiples facettes qui s'éclairent ou non dans un jeu d'ombre au milieu duquel excès et vice sont toujours présents. Mais Verlaine, le musicien poète, est fasciné par la cité qui ne dort jamais. Il joue sur ses antagonismes, la craint et la respecte. Certains pourraient même penser qu'il développe une sorte de sentiment amoureux vis-à-vis d'elle. Après tout, l'amour impossible n'est-il pas moins nocif que celui qu'il a connu avec Patti Smith et dont l'histoire s'est plutôt mal terminée? Une thèse qui trouve sa source dans Vénus, une chanson dans laquelle il compare la ville à la Vénus de Milo tout en faisant sa maîtresse. Sa maîtresse, mais une maîtresse sans bras, pour s'élever au-dessus du simple plaisir charnel et le limiter à un fantasme amoureux. Même si rien ne dit, loin de là et bien au contraire, que Verlaine n'ait pas trouvé de plaisir dans les corps à corps. Je vous propose d'écouter Vénus.

Si l'on parle souvent de Tom Verlaine pour évoquer Television, il ne faut pas oublier l'apport des autres musiciens. Richard Lloyd, à la guitare, est le parfait complément de Tom Verlaine. Leurs instruments se parlent, se répondent dans une partition pour deux guitares parfaitement huilées. Cette complémentarité est sans doute pour beaucoup dans la force des compositions du groupe, libérant des sons forçant l'imaginaire. Tantôt des chants d'oiseaux, tantôt les sirènes qui résonnent dans Manhattan, soulignant ainsi les antagonismes dont j'ai déjà parlé et dont Verlaine a fait son terreau poétique. Les guitares sont secondées par une section rythmique, elle aussi de premier plan. Fred Fils à la basse, ex-Blondie et Billy Fica à la batterie. Omniprésent, même de manière discrète, leur apport est essentiel sur nombre de titres de l'album. Pour finir, disons un mot sur la signification du titre, Marquis. Si beaucoup ont pensé et continuent de penser qu'il y a un rapport avec la salle de concert londonienne, le Marquis, qui d'ailleurs n'existe plus, la vérité est ailleurs. Verlaine fait référence aux marquises de théâtre, ces enseignes lumineuses sur lesquelles on met les noms des artistes, lettre après lettre, et qui illuminent le soir la pénombre new-yorkaise, créant un de ces contrastes dans lesquels Verlaine puise sans fin son inspiration. Puisqu'il s'agit de théâtre, je vous propose d'écouter le dernier titre de l'album, Théâtre à la souhait, Torn Curtain. Salut!

0: Voici la troisième partie et fin de l'album de la semaine. C'est un EP, celui des Helen and the Boys. Et je rappelle qu'ils viennent de Tours. Ils sont concert sur concert. Allez les voir, c'est bien Destroy. Helen et ses Boys. Voici donc le dernier morceau de leur album.
1: Sorry Not Sorry, c'est le morceau le plus punk de l'EP, apparemment. Même s'il n'a pas vraiment tous les codes de punk traditionnels, mais c'est un morceau, en tout cas, c'est le plus marrant, le plus sarcastique de l'EP, et je parle dedans de... Je me moque, en fait, d'un mec, d'une relation que j'ai eue il y a quelques années, où je lui dis qu'en fait, s'il était pas beau, il serait juste ennuyeux, et je dis que moi, je suis un cheval de course, et lui, c'est un jouet. Et le refrain « Sorry, not sorry, déso, pas déso » ou « Désolé pour moi » parce qu'en fait, dans l'histoire, c'est lui qui est relou. Et en ça, c'est un morceau féministe et un peu marrant et je kiffe trop le jouer en live. Et voilà. « Sorry, not sorry. »
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0: morceau en concert dans British Connection.
1: Bad Manners, My Girl Lollipop, Londres 2008, suivi des Dead Kennedys, Nazi Punk Fuck Off, Berlin 2006.

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Voilà, à l'instant, les marteaux piquettes dans British Connection et le titre Champignon. Et puis, il y a un monsieur, un grand monsieur de la chanson française qu'on n'écoute absolument nulle part. C'est Jean-Louis Murat et Cédric Barret vient de sortir un magnifique bouquin sur le chanteur méconnu. Ça s'appelle French Links, Murat de A à Z. Et bien, ça sera la semaine prochaine dans British Connection. En attendant, voici mon titre favori de Jean-Louis Murat, Fort à l'amour.

premier guitariste d'Indochine s'appelle Dominique Nicolas, oui, souvenez-vous. Et puis, avec Noël Mattei, il a créé il y a quelques années, eh bien, il reprend ce titre de Taxi Girls. Oui, souvenez-vous. Les armées de la nuit dans British Connection.

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1: Après 17 ans d'attente, eh bien le nouvel album de Guinzou sortira à la fin du mois en exclusivité. Le groupe sera dans British Connection pour nous proposer trois morceaux en album de la semaine. En attendant, voici deux titres de Guinzou, Take It Easy, et un nouveau titre extrait de leur futur album, Snow White.

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1: Et voilà les amis, British Connection, votre émission rock, c'est terminé pour aujourd'hui. Je vais aller me coucher avec un petit suppôt, et puis je me promets, je vous promets, de me soigner pour être en forme et de bonne humeur la semaine prochaine. Et les amis, on se retrouve ici même la semaine prochaine, même horaire, même fréquence. Et en attendant, ne l'oubliez pas, British Connection, c'est votre émission rock, qui passe ce qu'on n'entend pas sur les radios rock. Allez,

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1: Il est 21h.
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3: Bonsoir à tous. Emmanuel Macron s'est de nouveau entretenu avec le président iranien aujourd'hui. Lors de cet échange, le chef de l'État français lui a redit sa vive préoccupation sur l'escalade en cours. Il a également condamné les frappes injustifiées contre les infrastructures civiles aux Émirats arabes unis, ainsi que celles qui ont visé plusieurs navires, notamment un porte-conteneurs français. Emmanuel Macron demande à Washington ainsi qu'à Téhéran de lever le blocus en vigueur dans le détroit d'Hormuz. Donald Trump, lui, menace encore de bombarder l'Iran faute d'accord. Si l'Iran accepte l'accord de paix américain, l'opération Fureur épique sera terminée, a écrit le président américain sur son réseau Truth Social. Le locataire de la Maison Blanche a par ailleurs évoqué une fin de conflit d'ici la semaine prochaine. En parallèle, 4 morts ont été recensés ce soir dans l'est du Liban après une frappe israélienne, dont un commandant du Hezbollah libanais. Des raids se poursuivent.

Il pourrait s'agir de l'ancien petit ami de la victime. Des perturbations en vue à la SNCF dans les prochaines semaines. La CGT Cheminots, Sudrail, UNSA Ferroviaire et CFDT Cheminots ont déposé un préavis de grève pour le 10 juin prochain. Les syndicats s'opposent aux réorganisations qui porteraient atteinte à la santé mentale et physique des salariés. Ils réclament aussi des revalorisations pour faire face à l'inflation. Et puis le voyage du pape Léon XIV en France se précise alors que son prédécesseur François a toujours refusé une visite d'État dans l'Hexagone. Le programme de la conférence des évêques de France prévoit des étapes à Paris et à Lourdes. Le Vatican n'a toutefois pas encore confirmé cette visite. Excellente soirée à notre écoute.

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1: Il est 22h.
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3: Bonsoir à tous. Direction les îles Canaries pour le bateau de croisière qui abrite un potentiel foyer d'antivirus. 3 personnes sont décédées sur ce navire qui était depuis dimanche immobilisé au large du Cap-Vert. Il doit accoster d'ici 3 jours à Tenerife. Un Français aurait été identifié parmi les cas contacts. L'OMS estime le risque de propagation dans le monde faible, tandis que l'Agence sanitaire européenne se montre plus réservée. Elle affirme que de nombreuses incertitudes subsistent. Une frappe israélienne a visé ce mercredi soir la banlieue sud de Beyrouth pour la première fois depuis la trêve entrée en vigueur le 17 avril. 4 morts sont à déplorer, dont un commandant du Hezbollah, le mouvement pro-iranien. Un porte-conteneur de l'armateur français CMA-CGM est parvenu à franchir le détroit d'Ormuz et a pu rejoindre Oman ce mercredi soir. Le navire qui était bloqué dans le golfe depuis le début de la guerre avait disparu des écrans pendant 24 heures. Un autre bateau de l'armateur tricolore a été également pris pour cible mardi soir. Les marins, dont certains ont été blessés par la frappe iranienne, ont pu être secourus. Il n'y a aucune crainte de voir une pénurie de kérosène dans le transport aérien en mai et en juin, et sans doute peu de risques pour la suite. C'est en tout cas ce qu'a assuré le ministre de l'Économie à l'issue d'une réunion avec les acteurs du secteur aérien. En ce qui concerne les annulations de vols, elles sont pour l'instant exceptionnelles. Le préfet de Seine-Saint-Denis a demandé au maire LFI de Saint-Denis de raccrocher le

qui vise à faciliter les restitutions d'œuvres d'art pillées durant la colonisation. Son adoption définitive est prévue ce jeudi au Sénat. Voilà pour l'actualité. Bonne soirée à tous à notre écoute.

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1: Il est 23h.
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1: Bonsoir à tous. Nous avons eu de très bonnes discussions avec les autorités iraniennes ces dernières 24 heures et il est possible que nous passions en accord. Les mots de Donald Trump ce mercredi soir depuis la Maison Blanche. Emmanuel Macron, de son côté, s'est entretenu avec le président iranien. Le chef de l'État français a vivement condamné les frappes contre les infrastructures aux Émirats Arabes Unis, ainsi que celles qui ont visé plusieurs navires, dont un porte-conteneurs français dans le détroit d'Ormuz. Il réclame la levée du blocus de ce passage maritime sans délai et sans condition. Emmanuel Macron a également confirmé le prépositionnement du porte-avions Charles de Gaulle pour une éventuelle mission de sécurisation. En parallèle, 4 morts ont été recensés ce mercredi soir dans l'est du Liban, dont un commandant du Hezbollah libanais après une frappe israélienne. Des raids se poursuivent sur plusieurs localités du pays, malgré un cessez-le-feu en vigueur depuis le 17 avril. Un homme de 23 ans interpellé et placé en garde à vue à Soissons ce mercredi soir, quelques heures après la découverte du corps d'une collégienne de 14 ans dans le village de Fer en Terre de Noix dans l'Aisne. L'adolescente a été lardée de plusieurs coups de couteau. Le suspect pourrait être un ancien petit ami de la victime. La piste du lait infantile contaminé écartée comme cause du décès d'un bébé à Angers en décembre. C'est l'annonce du parquet ce mercredi soir qui privilégie désormais l'hypothèse d'une asphyxie de l'enfant âgé de 27 jours. Des laits avaient été rappelés dans une soixantaine de pays en raison de la présence de toxines. Pas de bracelet électronique pour Nicolas Sarkozy. L'ancien président a obtenu l'aménagement de sa peine de 6 mois d'emprisonnement ferme dans l'affaire Big Malion. Nicolas Sarkozy qui comparaît en ce moment devant la cour d'appel de Paris pour le supposé financement libyen de sa campagne présidentielle de 2007. En première instance, l'ancien président avait écopé de 5 ans de prison ferme. Lui avait présidé en 1987 le procès pour crime contre l'humanité de Klaus Barbie. André Cerdini est mort à l'âge de 96 ans. Ceux qui l'ont côtoyé ont salué un grand humaniste. Bonne soirée à notre écoute.

Bonsoir à tous. Il y a de grandes chances que la guerre en Iran s'achève. C'est ce qu'a annoncé ce mercredi soir Donald Trump depuis la Maison Blanche. Le président des États-Unis précise qu'un protocole d'accord pourrait être conclu avant son voyage en Chine prévu la semaine prochaine. Mais sans accord, Donald Trump menace de bombarder l'Iran de manière encore plus intense. Emmanuel Macron lui a exprimé sa vive préoccupation sur l'escalade en cours à son homologue iranien. Il a également condamné les frappes injustifiées contre les infrastructures civiles aux Émirats Arabes Unis ainsi que celles qui ont visé plusieurs navires, notamment un porte-conteneurs français dans le détroit d'Ormuz. Emmanuel Macron demande à Washington et à Téhéran de lever le blocus en vigueur dans ce passage maritime. La France, qui se dit aussi vivement préoccupée par l'état de santé de Narges Mohammadi, la lauréate du prix Nobel de la paix en 2023, est détenue en Iran et se trouverait actuellement entre la vie et la mort après son hospitalisation en urgence le week-end dernier. Paris qui a donc appelé les autorités iraniennes à prendre toutes les mesures nécessaires à son rétablissement. Direction les îles Canaries pour le bateau de croisière qui abrite un potentiel foyer d'antivirus. 3 personnes sont décédées sur ce navire qui était depuis dimanche immobilisé au large du Cap Vert. Il doit accoster d'ici 3 jours à Tenerife et l'évacuation des passagers se fera lundi prochain. L'OMS estime le risque de propagation dans le monde très faible, tandis que l'Agence sanitaire européenne affirme que de nombreuses incertitudes subsistent. Des perturbations en vue à la SNCF dans les prochaines semaines. La CGT Cheminots, Sudrail, UNSA Ferroviaire et CFDT Cheminots ont déposé un préavis de grève pour le 10 juin. Les syndicats s'opposent aux réorganisations qui portent atteinte à la santé mentale et physique des salariés. Ils réclament aussi des revalorisations salariales. Et puis en foot, c'est historique. Le PSG se hisse pour la seconde année consécutive en finale de Ligue des Champions. Les hommes de Luis Enrique ont arraché le nul lors de la demi-finale retour face au Bayern. 1-1 après une victoire à l'aller 5-4. Bonne soirée à tous.

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